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C'est une autre soirée de musique franco jusqu'à minuit avec Cœur de Pirate et Fouki dans quelques minutes. Et il faut que je vous parle de ce grand événement mercredi concernant celui que vous entendez maintenant. On sera sur place pour vous faire vivre l'hommage à Jean Leloup. On l'écoute d'abord. C'est Paradis City à rythme. Soyez prudents si vous êtes sur la route. Oh!

0: Dead John the Wolf, il y a quelques minutes à rythme, c'est soir de première mercredi à l'amphithéâtre Cogeco, depuis le temps qu'on en parle. Paradis perdu, ça c'est l'hommage à Jean Leloup qui s'installe pour quelques semaines par le Cirque du Soleil. Vous faites peut-être partie des chanceux qui seront sur place, mais sinon, ce sera tout comme dans Ma musique dans le trafic, reportage en direct sur Tapis Rouge avec nos collègues de Trois-Rivières, Arnaud Bédard et Marie-Lie Laroche. Des entrevues, des surprises, on va rester dans l'ambiance aussi après avec Caro Turner pour une spéciale dans les hits de l'été. Donc, manquez pas ça, soyez branchés avec nous autres. Lui a trippé en fin de semaine dans nos rues, la vieille capitale. Il était au FEC hier soir, puis on le retrouve avec Roxane Bruno pour Home. Michael Bublé s'en vient à rythme.
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Un beau bonsoir Aïcha de Laval qui dit bonne soirée à tous ceux et celles qui profitent de l'été au max. Ben, écrivez-moi sur le 11007, vous autres aussi. J'ai même de la musique pour ceux qui ont mauvais caractère avec les colocs dans les prochaines minutes. D'abord, Patrice Michaud arrive.

0: Vous êtes dans Rythme le soir. Bienvenue chez vous. Je lisais malheureusement sur les incendies de forêt qui font rage dans le nord du Québec et je faisais un lien dans ma tête avec cette statistique qui frappe l'imaginaire. On parle de l'importance de respecter les directives pour l'arrosage du gazon dans nos villes, hein, vous le savez. Il y a des endroits où on l'interdit carrément d'ailleurs et je savais pas, mais quand il y a un incendie dans un quartier, les pompiers ont bien évidemment un grand besoin d'eau, ce qui équivaut à 238 résidences qui arrosent leur gazon en même temps. Et donc, ça fait réfléchir sur l'importance d'économiser les réserves d'eau, surtout quand on sait que les feux sont fréquents, quand il fait chaud comme ça et que la pluie se fait rare. C'était donc un petit rappel. Êtes-vous prêt pour s'acheter Fleur version féminine et aussi notre année Villeneuve avec ce soir à Rythme?
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C'est un début de semaine fort en émotion pour Charlie de Verdun qui a perdu sa grand-maman en fin de semaine. Elle partageait souvent leur musique ensemble. J'ai l'impression qu'il y a plein de chansons qui vont devenir des super souvenirs pour toi, ma chère. Merci d'avoir partagé toute ma sympathie. Dans les prochaines minutes, les Cowboys fringants. Mais d'abord, est-ce que vous vous sentez comme ça? La nuit gronde à rythme.

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0: un moment très informatif de la soirée. Je vous rapporte les infos du site de l'actualité. Infos super pertinentes à propos du programme de remboursement de la TPS pour l'achat d'une première habitation qui permet d'économiser jusqu'à 50 000 $ sur une maison neuve ou des travaux de rénovation majeurs. C'est pas rien. Et là, l'info essentielle arrive. Contrairement à ce que son nom indique, il est tout à fait possible d'en profiter même s'il ne s'agit pas de votre première habitation. Vous pourriez avoir ce gros coup de pouce du gouvernement fédéral. C'est même possible de revenir quelques mois en arrière pour réclamer rétroactivement. Donc, allez voir votre éligibilité sur le site du gouvernement. C'est fou quand même, je vous le souhaite. Amir en musique, ça s'en vient à rythme et un gros classique de la chicane.
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0: Si vous êtes encore réveillé pour les prochaines heures, ben c'est une bonne idée de profiter de notre musique à rythme. 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On se retrouve demain à Rythme.
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16: 5h59, c'est mardi aujourd'hui, le 14 juillet. Fête des Français, fête de la Bastille aujourd'hui pour les cousins européens. Bonne fête, amusez-vous.
17: Bonne fête. Avec quel âge?
16: Il est quoi? Il est midi là-bas, c'est ça? 6 heures de plus, c'est ça? D'où? Non.
17: C'est le temps de l'apéro. Proche.
16: Bah.
17: Je sais pas.
16: Il est midi quelque part.
17: Les os.
16: Hein? Tout le temps, même affaire. Il y a déjà du monde chez nous au 11007. Un gros merci d'être là ce matin. On fait ça tout de suite. On est-tu game? Des saluts de suite.
17: Hey,
16: ah oui, donc,
17: on change de routine.
16: Ah oui, ben oui.
17: OK, pas de problème. Il y a France qui est là. Bon matin, les cocos. Il y a Paul Arcand. Bon matin, mon duo préféré. Je vous souhaite le plus merveilleux show possible.
16: Ah, ben,
17: bonne journée à vous deux. Merci, Paul, t'es fin. Il y a Captain Charles qui est là. Bon matin. Il y a Mario. Bon matin, Wonder Mart. Chantal Amène également. Bon matin.
16: Kikou. La part de Rachel.
17: Ah oui, Rachel, bon matin. Il y a Ubi. Bon matin, Mart et Wonder. Mm-hmm. Daniel Liberty qui est déjà au rendez-vous ce matin, Claire également, et le reste à venir.
16: Tu sais, on pose tout le temps une question à 18h du dimanche au jeudi. Ouais. Et la question qu'on a posée hier a bien marché. Si ton GPS parlait avec une voix de vedette québécoise, tu choisirais qui? C'est la question qu'on vous a posée hier.
17: Mm-hmm.
16: Il y a 140 personnes qui ont pris le temps de répondre à cette question-là. Des noms qui reviennent, il y en a. Il y en a, c'est sûr. Vedettes québécoises, on s'entend, là. Parce que avoir pigé dans les vedettes du monde, il y aurait eu des voix anglophones, il y aurait eu des voix peut-être britannique, peut-être des voix françaises, je sais pas. Mais vedettes québécoises, et il y en a qui sont surprenantes. Il y en a qui disent « Oh! » Il y a quelqu'un qui a même marqué la voix de Martin dans la vidéo où il sacre.
17: Oh! Avec un bâton de golf?
16: Oui.
17: Et,
16: pauvre Michel, il pensait qu'il avait fait quelque chose de mal. Pas en tout. C'était drôle. Et Michel Bazinet qui écrit ça, puis je lui envoie un message pour lui dire « Est-ce qu'on peut te parler? J'ai-tu fait quelque chose de mal? »
17: Non, pas en tout. J'ai pas rien dit de mal. Moi, toi, j'ai réécrit. Je suis comme « Non, c'est pour te dire allô, là. » On chicanera pas.
16: J'ai trouvé ça très, très drôle. Merci, Michel. Il y en a plein qui ont écrit. Il y en a plein qui ont pris le temps de nous écrire. On vous a lu. On va se parler ce matin de ça. GPS ultra efficace pendant les vacances, on s'entend. Moi, je vous invite à utiliser Waze. Il vous dit par où passer. Le chemin le plus court, c'est vraiment le chemin le plus court. Il y a un détour, il y a du trafic, il y a ci, il y a ça. Waze vous dit où aller. Ça, c'est brillant.
17: T'as-tu
16: ça, c'est honnêtement brillant.
17: Le film VR avec Robin Williams.
16: Ça fait longtemps, mais hein?
17: C'est quand c'est Lola qui y parle. Puis là, sa femme a dit tourne. Là, non, elle a dit continue. L'autre. Lola a dit « Tourne ». Là, un moment donné, il est comme « Décide ». Hey, c'est tellement drôle, cette scène-là. Il
16: fallait le voir, probablement. Là, parce
17: pourquoi?
16: Que...
17: Elle est pas drôle?
16: Ben.
17: Non, mais tu sais, quand ta blonde te dit quelque chose, mais tu veux écouter le GPS, il a écouté le GPS.
16: Oui. Il aurait pas dû ou...
17: Ben, je pense que oui. Il a fait bien.
16: Oh. Steph, qu'est-ce qui arrive avec la voix, matin?
17: Hey, écoute ça, OK? Je me suis levée que tout allait super bien. Un moment donné, j'arrive à la station, je me mets à tousser comme...
16: Fini.
17: Tousser. J'ai plus de voix. Mais là, elle revient tranquillement, là. Fait que c'est comme si je vous réveille en douce.
16: Elle est fatiguée, la petite madame.
17: Je pourrais, genre, chuchoter comme ça.
16: Ouais.
17: C'est moins le fun, hein?
16: Pas sûr. Okay. Sais-tu quoi? Il est 6 heures.
17: C'est vrai.
6: Avec Martin Grenier et Wonder Step. Oh.
16: J'ai le goût de vous jaser de plein de bébelles ce matin. Je vous invite à rester là. On va vous jaser de plein de bébelles.
17: Ouais, t'es pas tout seul dans ce show-là.
16: Non, je le sais.
17: C'est presque un an qu'on fait le show ensemble.
16: Ça fait-tu un an? Ça va faire un an,
17: presque,
16: c'est vrai. Hein?
17: Ouais.
16: En septembre, ça s'en vient. Je vous souhaite un excellent mardi, 14 juillet. Qu'est-ce qu'il y a?
17: Ben, j'ai publié la vidéo.
16: Ah oui, c'est vrai.
17: Allô?
16: Vidéo qui vient d'être lancée à l'instant même. Vous savez que demain, c'est le jour des camps Tim Hortons.
17: Mm-hmm.
16: Demain, 15 juillet, on serait honnêtement pas fin de pas en profiter.
17: Mais oui, surtout que vous en profitez probablement à tous les jours ou peut-être à toutes les semaines. C'est demain que ça fait la différence, finalement.
16: Un grand, un moyen, un petit, un glacé, pas de trouble, les cafés, tous les sous amassés s'en vont pour le jour des camps. Il y a même le beigne du jour pour le jour des camps. Il y a des bracelets qui sont à vendre.
17: Exactement.
16: Tous les sous amassés, c'est direct pour les camps Tim Hortons, les camps de jour. Les camps qui pourraient changer la vie d'un enfant.
17: Mm-hmm.
16: Un enfant qui a pas... Tu sais, un enfant, c'est fait pour jouer, un enfant, c'est fait pour rire, un enfant,
17: avoir
16: c'est fait
17: plaisir,
16: pour s'amuser.
17: Pas de stress, finalement.
16: Vrai.
17: Pas de
16: casse-tête.
17: C'est ça, tu sais. On enlève ça de leurs épaules. Et là, ce qui est le fun, c'est que je veux juste prendre le temps de saluer Robbie.
16: Oui.
17: Un gros merci qui nous a permis de faire un peu ce qu'on voulait dans le Tim Hortons lors du tournage. Évidemment, il y a des scènes qu'on n'a pas mis, parce que c'était un peu niaiseux à notre sauce.
16: Vrai.
17: Un moment donné, faut qu'à point de gérer. Mais le Tim Hortons était le nôtre à ce moment-là. Fait qu'un gros merci, Robbie, pour le bel accueil.
16: Merci à Robbie, puis merci à toute l'équipe là-bas, parce qu'on les a dérangés solides à part ça. Vous avez été d'une gentillesse exceptionnelle. Allez voir le clip. On vient de le lancer là. C'est sur notre page Facebook.
17: Instagram également. Vous courez la chance de gagner 100$ juste en commentant Tim et en partageant la vidéo.
16: T'es-tu sérieuse?
17: Oui.
16: 100$.
17: Oui, Robbie est généreux de même.
16: Tabarnouche. Ce matin, au programme, on va recevoir Alex Van Ziren pour parler de Parasol.
17: Oui.
16: Festival qui s'en vient sur deux semaines. C'est chez nous. C'est chez nous en Outaouais. C'est dans le stationnement
17: dans
16: du
17: deux jours,
16: casino.
17: En fait. C'est jeudi.
16: Moi, non, mais ça dure deux semaines. C'est ça, je disais. Oui,
17: effectivement.
16: On va vous parler de ça avec lui. Festival Parasol qui prend de plus en plus d'expansion, de plus en plus de popularité. Les gens y vont. Les gens vont voir. On apprécie. On y retourne. Ça marche par session. On va tout nous expliquer ça aux alentours de 7h30 ce matin.
17: Exact. Même Caro Turner, ici à Rythme, des soirs, elle descend pour venir faire un tour du côté du Festival Parasol.
16: C'est vrai?
17: Fait que, tu sais, ça attire pas juste des gens de Gatineau.
16: Ah non, partout au Québec, c'est le fun. C'est un beau festival. 14 juillet aujourd'hui, mettons que je te demande, ton GPS parlait avec une voix d'une vedette québécoise.
17: Mm-hmm.
16: Tu choisis qui?
17: J'en ai trop.
16: Oh!
17: Mais est-ce que tu me connais? là, fait un an qu'on travaille ensemble. Il y en a bien que... Je pense que tu pourrais avoir une bonne idée.
16: Voix féminine, ouais. Probablement Charlotte Cardin.
17: Bravo! Je suis fière de toi.
16: Voix masculine.
17: Parce qu'elle est douce, j'ai l'impression qu'elle va me dire, ouais, comme un peu trop.
16: Un peu trop.
17: Un peu trop à gauche.
16: Tu pèses un peu trop sur le gaz, un peu trop. Ouais, non, ça se peut.
17: Ça.
16: Voix masculine, attends un peu. Je sais que t'as beaucoup, beaucoup apprécié Vincent Vallière.
17: Oui, mais il est trop doux pour à mon goût.
16: Oh,
17: là.
16: OK.
17: Puis, de toute façon, il dit Sarah, il dit pas Wonder. Fait que...
16: Ah!
17: Fait que, il me tromperait qu'une Sarah, ça serait non.
16: OK, attends un peu.
17: Sarah. Non, c'est pas Sarah, c'est Wonder Step. Réveille. Hey, non, mais moi, j'aimerais ça des fois être une voix de GPS.
16: Ah, je l'ai.
17: Mais dire des niaiseries, tu sais, des choses que, comme, faut que je me gère à radio. Là.
16: Patrick Huard.
17: Ah, oui, pas rien que lui.
16: Mais alors, mais...
17: Elvis Graton.
16: Oh, regarde.
17: Moi, j'aimerais ça qu'il me sac après. J'aimerais ça qu'il soit un peu rough, là, qu'il me shake un peu, là, dans le trafic.
16: C'est moi qui l'ai ouvert. Non, ça pourrait être très drôle, ça. Il y en a plusieurs qui ont dit Bob Graton ou encore Julien Poulin. C'est vrai, c'est sorti.
17: Ouais.
16: OK, non, j'aime ça. C'est
17: toi?
16: La question... Ben, écoute...
17: Pense-y, OK? Parce que je sais que c'est pas évident, là.
16: Ah, je l'ai. Mes voix masculines, c'est féminine que j'ai pas trouvé encore. Mes voix masculines, j'en ai deux, moi.
17: Moi, je sais que c'est moi là, que t'aimerais que je sois dans ton travail.
16: Pour me guider? Oh que non! Oh que non! Pour l'avoir déjà essayé, là.
17: L'expérience. Oh. Oh oui, ben parce que je suis bien mêlée. Mes deux mêlées ensemble...
16: Ouais, non,
17: on
16: ça
17: sera
16: m'aide
17: pas loin. Hein?
16: Ça m'aide pas. Non, moi, j'y vais avec Normand Damour.
17: OK.
16: Et Dan Bigra.
17: Ah, ben oui.
16: Dan Bigra, côté voix, là, tu te trompes pas ben. C'est dit de tourner, tu dois tourner en tabarnouche. J'aime ça. Hey, Steph, on parle d'un cocktail météo aujourd'hui. Météo, journée vraiment, tous les spécialistes s'entendent pour dire qu'aujourd'hui, 14 juillet, ça sera peut-être la journée la plus chaude au Québec de l'année.
17: Ouais. On parle de 43 avec l'humidex aujourd'hui, mais en fait, ça peut même monter. Là, on parle de 43, mais souvent, on va taper le 45. Là, ça se peut qu'on ait du 45, voire même 46 aujourd'hui. Et c'est comme le cocktail parfait. J'aime pas dire parfait, mais j'ai comme pas le choix. Entre la pluie, la chaleur, l'humidité, pour peut-être potentiellement avoir une tornade.
16: Oh boy.
17: Donc, est-ce qu'on va en avoir une? Je le sais pas. Est-ce que
16: on
17: a des risques?
16: Ouais.
17: Oui. Ouais. Donc, soyez vigilants aujourd'hui, puis surtout, on évite l'effort physique. Là. Laissez faire le sport aujourd'hui, c'est pas la bonne journée pour ça.
16: Ah non, c'est vrai. Si vous pensez aller faire votre jogging aujourd'hui, c'est peut-être pas une bonne idée.
17: Laissez faire ça.
16: Tout ça pour avoir un ticu, moi, te le dire. Parlant de ticu, tiens, voici les Cowboys Fringants avec ticu chez nous, à rythme.
17: Demandez,

0: garder son esprit libre, trouver un peu d'équilibre. Pour le reste, il s'en fout ben, si tu as de demain.
1: T'es méchant.
2: Jim Thoreau, c'est vraiment méchant.
1: Il est à 6h11, mais là, je viens de voir quelqu'un avec un casque et son scooter à la télévision. Je dis, oh, tabarnouche! Fait pas mal à tout le monde, un casque. Elle dit, une casquette non plus. J'ai une journée casquette aujourd'hui.
2: Donc, c'est ça.
1: Ouais,
2: ça regarde,
1: ça va. 6h12, mais là, je vous souhaite un excellent mardi matin. Steph, on a posé la question avec ton GPS. Si ton GPS avait une voix de vedette québécoise, tu choisis qui? Il y a Martin qui est en bout de ligne. Salut, Marthe!
2: Ah, bon matin.
3: Salut, ça va bien?
1: Ça va super bien, toi-même.
3: Ben ouais.
1: Martin, que tu as rencontré à Buckingham lors du parvis, oui. Avec qui j'ai eu une bonne jase de show à part ça, on a placoté un peu. Marc, j'ai envie de te demander, ton GPS, on y met une voix de vedette québécoise. Qui ont choisi?
3: Mm-hmm. Wonder Steph.
1: Yes! Hey!
3: Ouais.
1: Yes!
3: Elle a une belle voix, une comique. Je suis sûr que si on ne suivait pas ses indications, elle serait capable de nous chicaner.
2: Ah oui, ah c'est certain. Moi, je te le dis, là, je sortirais le fouet.
3: Je t'ai dit de tourner à droite, c'est pour continuer tout droit.
2: Ah oui, ouais, je serais capable de te remettre à l'heure. Mais Marthe, dis-moi donc, ma voix, es-tu pas pire à ma part?
1: Elle s'en vient pas pire, là. Hein? J'ai envie de savoir, Marthe, t'aurais pas peur de te faire mêler un peu, par exemple?
3: Non, je pense pas.
1: Okay.
2: Je me forcerais, Martin.
3: J'ai vraie confiance.
2: Mais merci, mon Dieu. Regarde, tu donneras des trucs à lui en avant, là.
1: Tu m'expliqueras comment tu fais. Je veux comprendre, évidemment, pour lui faire pleinement confiance sur la route, là. Parce que moi, j'ai monté à bord une couple de fois avec Steph. Pis...
2: J'ai quand même 8 ans d'expérience, peut-être même 9 ans maintenant.
1: Oui.
2: Sur la circulation, là. Toi, t'es-tu capable d'animer une circule? J'aimerais ça.
1: Vraiment pas. Non, vraiment pas. Sauf que faire la circulation et être dans le trafic, c'est deux. En tout cas, moi, je l'ai vécu avec toi. et je sais que c'est deux.
2: Mais je suis divertissante.
1: Ah oui.
2: Oublie ça.
1: Marge, je t'embrasse, mon chum. Je te souhaite une belle journée. Merci d'avoir un bon choix. C'est honnêtement un bon choix.
3: Je vous embrasse toutes les deux, puis bonne journée.
1: T'es fin, mon homme. Merci beaucoup.
2: Salut.
1: 6h13 minutes. Dans 97 secondes, si on va tester, on s'en va dans le trafic.
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2: Ça va bien ce matin, là, sur la 50. Aucun problème. Arrête de me crier après.
1: Excuse.
2: T'es pas mon GPS.
1: Ah, c'est vrai.
2: T'es pas mon père.
1: Non plus.
2: Les ponts interprovinciaux, ça va bien de ce côté-là. Sinon, bon, 417 Est, ça ralentit à la hauteur de Maitland. 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
3: Il est 6h20 minutes, c'est mardi aujourd'hui, 14 juillet, 6h20. On a combien à l'extérieur en ce moment?
4: C'est une méchante bonne question parce que ce matin, là, quand je suis sortie, j'ai fait genre...
3: 22, 23 ce matin que j'avais,
4: en
3: moi.
4: En fait, sais-tu quoi? Il fait 23 actuellement et avec l'humidex...
3: 30
4: degrés.
3: Hé, tabarnouche!
4: Ouais, il fait 30, il est 6h20, je vais juste vous le dire.
3: Ça va être collant aujourd'hui. Mm. Tu sais, Steph, dans l'actualité, des fois, il y a des... Tu regardes la télévision, tu vois le gros titre en bas, c'est écrit, dans les journaux, même affaire. Tu vois des gros titres, des fois, tu te dis, Colin, c'est une joke.
4: Non, comme pourquoi ils ont mis ça,
3: ouais,
4: tu sais?
3: Ouais.
4: Ou est-ce que ça a été révisé? Le gars ou la fille voulait-tu perdre sa job?
3: Le chef de pupitre, as-tu fait sa job? Hey, il était-tu en vacances? Il était-tu aux toilettes? Il avait... Prenez un café pendant ce temps-là. Écoutez, c'est une du Journal de Montréal. Celui d'hier ou de ce matin?
4: Ouais.
3: Diarrhée explosive. Voici les États américains où la cyclosporose se fait le plus sentir. Qu'est-ce que tu veux rajouter à ça?
4: Mais en fait, pourquoi comme... Il a pas utilisé ChatGPT pour utiliser son imagination, lui. Hey, non, mais Colin, là. Le boss, il voit ça. Dis quoi? Marche pas, là.
3: Diarrhée explosive. Voici les États américains où la cyclosporose se fait le plus sentir.
4: C'est assez explosif.
3: Ouais. Si vous avez ça, rien ne sert de courir. Dites-vous ça, c'est fait, toi, chose. Voici Carrie Boilette chez nous, Arine.

0: 6h25, minutes, il y a un barreau juste en dessous de la table. Je viens de me péter le genou, mais solide à part ça.
1: Bon, mais tant pis.
0: Arrête de sourire.
1: Ça, c'est parce que t'as ri de moi,
0: clairement. Ouais. Ben écoute, tu te le cognes à tous les jours. 6h25,
1: ouais.
0: Steph,
1: ouais.
0: On a posté une vidéo il y a quelques secondes de ça sur Instagram et Facebook. Allez voir de quoi ça a l'air. C'est pour le jour des camps, Tim. Il y a 100$ à gagner de chez Tim Horton. Allez participer, allez voir, allez jeter un œil. Ça vaut vraiment la peine, sérieusement, puis c'est le fun encore, Lynn. Les petits, les moyens et les grands cafés, que ce soit café chaud ou encore café glacé, tous les sous amassés s'en vont pour les camps de jour Tim Horton.
1: À partir de demain.
0: Oui, oui, oui, demain 15 juillet. Oui. C'est vraiment, vraiment une belle initiative de Tim Horton. Camp de jour, ben, ça va changer la donne pour plusieurs enfants, ici en Outaouais, mais à travers le Québec au grand complet. Donc, allez profiter de ça. Allez abuser de ça. Allez prendre 2, 3, 4, 5 cafés. Gênez-vous pas pour le faire.
1: Oui, vous devez partager la vidéo et commenter Tim, aussi simple que ça. Puis, ben, vous courez la chance de le gagner. 100$ de Tim Horton.
0: 6h26. Yes. Toi, quand tu prépares tes vacances, t'es-tu une fille qui planifie tout?
1: Mais ça dépend, justement. Là, tu sais, on s'en était parlé l'autre fois. Moi, je suis plus... mettons, j'aime ça planifier avant de partir.
0: Combien de jours avant, mettons, là?
1: Mais là, tu vois, exemple, OK, que je m'en vais en voyage, peu importe. J'aime ça... Souvent, je travaille mieux sous pression.
0: Ah! Donc, la veille?
1: Ouais.
0: Faire les valises la veille? Ah oui?
1: Ben, comme 2-3 jours. La valise va être sortie il y a peut-être 2 semaines, mais il n'y a rien qui se remplit.
0: OK.
1: Sauf que... Je vais être prête, assurément. Puis rendu là-bas, j'aime ça être comme go with the flow.
0: Il y en a qui préparent ça longtemps d'avance des vacances.
1: Ouais,
0: c'est le cas d'un gars qui s'appelle Joël Lapointe. Lui, en 2024, il préparait ses vacances, OK? Ses vacances d'été. Puis c'est un gars qui fait ce qu'on appelle du camping sauvage.
1: Mm-hmm.
0: Donc, il part avec une tente, son backpack, une tente, puis il s'en va dans le bois. Mais carrément dans le bois. Et lui, en 2024, il est sur Google Maps.
1: OK.
0: Il est dans le coin de la Côte-Nord, puis il regarde les sites où il pourrait aller faire du camping sauvage. Puis à un moment donné, dans son visionnement, il aperçoit quelque chose, puis il dit « Voyons donc, c'est pas normal, cette affaire-là.
1: Okay. »
0: C'est un météorite qui a frappé à terre.
1: Hey.
0: Il regarde. Il envoie un message à des spécialistes, des gens qui regardent ça, voir s'il y a un météorite qui a frappé à terre. Lui, il dit « Colin, je suis à peu près sûr que c'est ça. » 2 ans plus tard, il a réponse à sa question. C'est effectivement un météorite qui aurait frappé à terre. Mais écoute, pour qu'il voit ça de Google Maps, le gars, il a fallu qu'il zieute en tabarnouche. Là.
1: Michael, les spécialistes, on regarde pas les mêmes affaires.
0: Ben oui, les spécialistes se sont rendus sur place, sur le terrain, sur la Côte-Nord, à Magapi. Je sais même pas si haut au Québec. Ils sont allés faire un tour là. Et on a découvert que... Un météorite avait frappé à terre parce qu'il y a un genre de petit rebord qui s'est fait. Et là, on a pris des carottes. On plante quelque chose dans la terre, c'est pour aller chercher des morceaux de la terre, voir s'il y aurait eu un impact. Et effectivement, dans ce coin-là, il y aurait eu un impact. Donc, ça veut dire que il y a vraiment un météorite qui a frappé là. Donc, si vous voyez un jour dans le coin de Magapit, vous allez dans ce coin-là, Magapi ou Magapit, là, vous allez dans ce coin-là sur la côte nord et vous voyez un secteur qui s'appelle Joël Lapointe. C'est à cause de lui et ça date de cette année même. Je trouve ça pété. Tu sais, quand tu prépares tes vacances puis tu vois des affaires, faut être pété pas à peu près, là.
1: Mais ça, c'est le fun, mais tu sais, c'est ça, là, on n'a pas le même genre de voyage, mettons.
0: Pas le même genre de vacances non plus, moi, te le dire. 6h28 dans 97 secondes, circulation, bougez pas.
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8: OK, sur la 50, ça l'allait bien, mais là, ça ralentit vers des allumetières à la hauteur du boulevard Montclair. Là, on a une voie de réduite des travaux qui devrait se terminer bientôt, du moins. Sinon, ça va bien sur Grébert-Fournier, 417 Est. Ça ralentit à la hauteur de Béchard jusqu'à Carling. 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

0: Ellie Grammer et Melissa Anconda chez nous. Il est 7h20, 6h40. Bon matin, merci d'être là ce 14 juillet, fête des Français aujourd'hui.
1: Ouais.
0: Côté sport, les grosses nouvelles, c'est tranquille encore, Lynn va vous le dire. Samedi, les White Sox de Chicago vont affronter les Jays de Toronto. Les Redbacks rencontrent Winnipeg dimanche le 19 juillet prochain. C'est les Blue Bombers de Winnipeg. Toujours dimanche, il y a le Grand Prix de la Belgique. Et pour terminer ce dimanche, on aura droit à la finale de la FIFA. C'est la Coupe du monde de soccer qui va se terminer dimanche.
1: Ouais.
0: Qui contre qui? Si on ne sait pas encore, ça reste à déterminer. C'est les grosses nouvelles dans le monde du sport. À part ça, ben c'est le moment. On va en parler. Wonder News, ça donne quoi?
1: Hey, Disneyland Paris cherche des chanteurs québécois.
0: Oh!
1: Ouais, on cherche du monde passionné qui soit bon francophone, bilingue, peu importe. On veut vraiment là, les apporter le talent de chez nous vers l'Europe.
0: Génial.
1: Donc les Québécois qui sont intéressés, ben vous avez jusqu'au 15 août pour soumettre votre candidature.
0: Un mois jour pour jour.
1: Ben c'est pas, ça peut aller vite là.
0: Ben oui.
1: Disneyland Paris casting, c'est ce qu'il faut googler pour envoyer la candidature. Ça risque d'être quelque chose de cool.
0: Je trouve
1: comme
0: ça
1: expérience.
0: Génial.
1: Ben
0: oui.
1: Pour vrai. Imagine, tu pars, tu laisses tout, tu t'en vas vivre de ta passion.
0: Je sais pas par contre si c'est payant pour les artistes de faire ça. Tu sais, je sais qu'il y en a plusieurs qui vont aller faire des croisières. Il y a des croisiéristes qui engagent des musiciens, des chanteurs, des chanteuses d'un petit peu partout à travers la planète. Ça, je sais que ça peut être payant.
1: C'est
0: parce
1: vrai.
0: Que, tu sais, bon, t'es logé, nourri, évidemment, blanchi, tu fais ce que tu veux là-bas.
1: Ça peut être payant jusqu'à temps que la croisière accoule. j'ai fini Netflix hier. La dérive, le cauchemar
0: oui,
1: en mer.
0: Hey, oui.
1: Moi, t'as le dire, là, me tenterais pas de travailler là-dessus.
0: Eh, sacrifice, il y en a qui ont de Love Boat, on n'est pas là, moi, t'as le dire. 6,42. Côté temps et température pour aujourd'hui, mardi, Steph?
1: Ben, il annonce quand même très, très chaud. Là, j'aurai tous les détails dans les prochaines, mais un maximum de 43 ressentis. On va aller faire un tour dans le trafic.
0: Sure.
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1: OK, donc sur la 50, ça va bien, mais là, ça ralentit vraiment. Sur le pont des Draveurs, on a une voie fermée à la hauteur du boulevard Montclair, en fait, en direction des Allumetières. Et donc, ça cause vraiment le refoulement vers le pont des Draveurs ce matin. Sinon, les ponts interprovinciaux, ça va quand même bien. C'est lent sur la traverse des Chaudières. Le pont Champlain, on est un peu plus rempli à ce point-là. Et la 417 Est, également à Béchard. 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
0: Steph, juste avant de passer à la météo, on a demandé aux gens hier sur Facebook, tu avais à choisir une voix de GPS, une voix d'un artiste québécois, d'une vedette québécoise. Tu choisis qui? On vient d'avoir un message au 11007 de Steph Lacasse qui vient de rentrer. Pour la voix de GPS, en autant que ce soit pas Wonder Steph, elle déforme les mots.
1: Alors, sur la... à la météo, j'ai lu son commentaire et j'ai pensé au suivant. Je vais faire la même chose.
0: J'aurais peur de ne pas me rendre en bonne direction. Il y a quelqu'un qui nous dit sur Facebook, imagines-tu Steph qui te parle des. Tu sais, elle a de la misère avec le nom Schwarzenegger, là. Imagine qu'elle doit te nommer des rues qui sonnent comme ça. Écoute, trouve-la la rue, toi, chose.
1: Oh, mais après ça, c'est plus mon problème. Moi, j'ai fait ma job.
0: T'as fait ta job, c'est vrai.
1: C'est ça.
0: Côté temps et température pour aujourd'hui.
1: Merci, Steph, pour ton texto. T'es bien, bien fin. J'apprécie. Écoute, maximum
0: on l'entend.
1: De 35, oh! Ressenti 43, c'est probablement la plus chaude du moins de l'été pour l'instant. Donc, un mélange de pluie, peut-être d'orage, c'est propice aux tornades. Donc, soyez extrêmement vigilants. Ça se peut que ça brasse, comme ça se peut qu'on s'en sort.
0: Ouais.
1: Puis ce matin, on est déjà à 30 ressentis.
0: Ouf, ouais. C'est pesant à l'extérieur. Sérieusement, moi j'ai mis, et c'est rare que je fasse ça en colline, je pense que c'est la première fois de ma vie que je fais ça pour venir travailler. Je suis en camisole aujourd'hui.
1: Ben, bon. T'as ta veste, là?
0: Oui, non, ça me prend une veste parce que, tu sais, j'ai pas de pipe.
1: Mais oui, alors que comme tu quittes...
0: Moi, il y a pas un chat qui peut me voir.
1: Puis
0: mes pipes, non. Comment te le dire, là?
1: Écoute, c'est pour ça que tu fais de la radio.
0: Oui, voilà. Et là, pardon, Véronique Ducard, voici Happy chez nous, à rythme.

0: Les vacances d'été, il y en a plusieurs qui sont dedans. Il y en a qui s'en vont dedans très, très, très prochainement. On va se servir du GPS. Et mettons que ton GPS avait une voix québécoise, une voix d'un artiste québécois.
1: Ouais.
0: Choisis qui? C'est la question qu'on vous a posée sur Facebook hier. Tu sais, rendre les vacances un petit peu plus agréables. Tu t'en vas, je sais, pour moi, en Gaspésie. Tu t'en vas au Saguenay-Lac-Saint-Jean. Tu t'en vas faire un tour en Abitibi, en Estrie. Mais t'as besoin d'un GPS.
1: Est-ce qu'il y en a vraiment qui mettent le GPS comme voix haute? Tu sais, moi, j'éteins tout le temps la voix. Je mets tout le temps juste le GPS. Exemple, je l'ai de besoin.
0: L'image.
1: Je vais mettre de la musique en background.
0: Ah oui?
1: Fait que, est-ce que je suis la seule ou vraiment vous mettez la voix officiellement? Tu sais, parce que des fois, ça me fatigue.
0: Ouais, moi aussi, mais j'ai besoin de voix.
1: Arrête pas de me répéter à ma fâche, comme j'ai compris. Laisse-moi t'en dire.
0: J'ai tellement pas le sens d'orientation. Je remarque tellement pas les routes. Je suis tellement poche que, non, j'ai besoin de me faire dire, hey, dans 300 mètres tourne, là. Hey, dans 200 mètres tourne. J'ai besoin de me le faire dire.
1: Okay.
0: Paul est en bout de ligne. Salut, Paul.
1: Bon matin.
2: Bon matin, les amis.
0: Comment ça va?
2: Ça va bien, vous
0: autres? Oui, ça va super bien. Paul, il me fait rire, lui. Je veux savoir, mettons que ton GPS, toi, tu dois pas t'en servir ben. Tu fais de la route. Tu te sers-tu d'un GPS?
2: Oui, je m'en sers tout le temps.
0: Puis, quelle application que t'as? T'as-tu Google Maps ou encore Waze?
2: Waze.
1: Ça va bien, ça.
0: Je pense que c'est le plus efficace.
1: Je pense
0: que c'est le plus efficace. Je veux savoir, Paul, mettons qu'on choisit une voix d'un artiste québécois. Qui on met dans ton GPS pour toi?
1: Ah, oh, mon Dieu, oui. Mais oui. Non, mais c'est ça. Lui, il va te le dire.
2: Tu m'aurais-tu donné un chance
1: quand
2: tu manquerais ma sortie?
1: Je l'aime.
0: Quelle bonne idée. Quelle Moses de bonne idée. J'aime ça.
2: Je vais louer le dos à moi avec le doigt d'un verre en train de m'en donner.
1: Oui, puis il est facile.
0: Il se pompe facilement.
1: Oui, il y a la patate facile.
0: Ah, j'aime ça. Quelle bonne suggestion. Paul, t'es fin d'avoir pris le temps de nous jaser. Je t'invite à passer une belle journée. Fais attention à la prochaine sortie. Je sais pas si ça tienne, OK? Merci, mon chum. Bye.
1: Bonne journée.
0: 6h49, 7h10.
1: Oui. Je vais juste aller dans le trafic vite, parce que c'est pas évident là, sur la 50 vers des allumetières. Si vous êtes sur la 50 en ce moment, sachez qu'on a une voie de réduite à la hauteur du boulevard Montclair. Donc, je comprends pas trop pourquoi ça devrait se terminer. Ça dit. Mais on est quoi, là, aujourd'hui? On est mardi?
0: Ben, ça fait exactement, oui.
1: Ça dit entre 14h et 18h. Fait que je comprends pas pourquoi il y a une voie de réduite ce matin. Bref, ça semble être extrêmement lourd, déjà. On est au boulevard Maloney.
0: Tu parles de trafic, Steph. Il y a dans le Journal de Montréal, un autre chantier inutile qui sème la colère sur les routes. C'est dans le coin de Terrebonne, si je me trompe pas.
1: Okay.
0: Il y a une affaire comme 1 km de cône orange pour une piste cyclable qu'on va réparer. Mais il y a rien qui se fait. Il y a rien qui se fait depuis des semaines. Mais on a déjà installé les cônes orange. Là, il y a des automobilistes qui se sont fâchés parce qu'on bloque une voie d'accès. Et les gens, il y a un trafic immense. Il y a des gens qui ont appelé à la Ville de Montréal pour dire, écoutez, ça n'a pas de maudit bon sens.
1: Mm.
0: Ça doit faire 2 semaines qu'il y a des cônes puis il n'y a pas de travaux. Fait que la Ville a décidé, on dit aux automobilistes, tassez-la et t'as de cônes. Les cônes ont été tassés. Ça a activé, évidemment, la circulation. Il y en a un paquet de cônes orange. Et moi, ce qui m'a horripilé là-dessus, qui m'a écœuré là-dessus, on les loue au Québec. Les Transports Québec louent ça à raison d'une pièce par jour, à peu près, par cône. Imaginez, c'est une industrie payante. Puis il y en a qui fabriquent des cônes au Québec. Il y a 2-3 usines qui font ça, fabriquer des cônes orange. Si tu regardes sérieusement, là, il y en a un torieux de paquets qui servent à rien, qui sont là sur place. Je sais pas qui décide de... OK, là, on bloque ça aujourd'hui, mais on commence les travaux dans 3 semaines. Moi, non. Donnez une chance.
1: Ben, en fait, moi, ce qui me dérange, parce que, tu sais, évidemment, il faut faire les travaux, puis c'est correct. Mais quand c'est dans des heures de pointe.
0: Ouais, la misère, j'aime pas avec ça.
1: Je comprends pas. J'ai jamais compris ça. C'est peut-être commencer plus tôt ou bien faire plus comme vers 10h ou 9h, là, tu sais.
0: Après que l'heure de pointe soit passée, ouais.
1: Mais là, il doit y avoir des travaux d'urgence. Je comprends pas pourquoi il y a ça en ce moment. Fait que si jamais là, vous êtes sur la 50 en ce moment, peut-être changer de chemin. Là. Allez-vous-en à Fournier. Sinon, mais si vous êtes sur le pont des Draveurs, prenez votre petit mal en patience. Ça devrait se dégager.
0: Il est 6h52, mais là, je vous souhaite un excellent réveil, un bon mardi matin. 14 juillet, c'est la fête des Français aujourd'hui. Et en France, ça brûle en ce moment. Il y a des feux de forêt, une affaire épouvantable. Il y a des coups de chaleur exceptionnels. exceptionnel ce qu'on va vivre de notre côté aujourd'hui. Sérieusement, là, si vous faites activité physique, oubliez ça aujourd'hui. On va pas courir, on va pas faire de jogging. Allez pas vous entraîner à l'extérieur. C'est vraiment pas de maudite bonne idée. Et les gens qui travaillent en construction, entre autres, sur les toitures et tout ça, là, si votre boss est fin, il va vous caler ça off aujourd'hui. King Melrose, c'est chez nous que ça... Oh non, on y va pas?
1: On va aller à circulation tout de suite.
0: On va aller voir ce qui se passe. Okay. Ouais, ben oui.
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1: Hey, c'est pas évident sur la 50, là, je vais vous le dire tout de suite. Ah. Ça ralentit déjà depuis la Virandrie. Maintenant, on a une voie de réduite sur la 50 en direction des allumetières. Donc, au boulevard Montclair, là, on a une voie de réduite et donc c'est ce qui cause le refoulement, du moins. C'est ce que je vois. Si vous avez d'autres détails, 11-007, Grébert, Fournier, ça roule. Ça ralentit également sur la 417 Est entre Béchard et Carling. 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
0: Tu fais les joues au matin. 6h58, c'est-tu l'humidité ou ben non tu... Ah non, c'est avec le fer.
1: Mais oui, je me suis frisé ça à bonne franquette dans le studio au matin. Non, mais honnêtement, c'est quelque chose, hein, parce que quand il faut faire de la télé, faut tout le temps que tu t'arranges la tête, là. Puis moi, d'habitude...
0: Journée casquette pour moi aujourd'hui.
1: Ouais, je sais. Yeah. C'est-tu les messy air? Bad hair day?
0: Bad hair day? Non, c'est toujours bad hair day pour moi. Non, ça
1: pas
0: me tentait
1: vrai.
0: Juste
1: pas. Tu mets du gel des fois.
0: Oui, mais ça me tentait juste pas un matin. Il est 6h59 minutes. Je te souhaite un excellent mardi, 14 juillet. Dans l'actualité, surveillez le prix de l'essence aujourd'hui. On a bombardé hier comme ça se peut pas du côté des États-Unis. On a frappé l'Iran, mais frappé solide à part ça. Le prix de l'essence va encore grimper. Donc, surveillez ça aujourd'hui, c'est sûr.
1: Annie Brocoli, elle a frappé un chevreuil. Oui, avec sa petite coccinelle.
0: Une pilote Volkswagen, oui. Et son char escrape.
1: Ça, c'est dans l'actualité.
0: C'est dans les grosses nouvelles. Nouvelle qui m'a fait sourire, puis je sais pas si on va être capable de le rejoindre. Je vais tenter de le rejoindre ce matin. Il y a... j'ai vu ça à Facette, en fin de semaine passée. L'église de Facette est à vendre.
1: Ben, comme une maison.
0: T'en as-tu vu beaucoup des églises à vendre, toi?
1: Non, mais combien tu vends ça, tu sais?
0: C'est ça que je veux savoir. Il y a un agent d'immeuble qui est attaché à ça. J'ai le nom de cet agent d'immeuble-là. J'ai son numéro de téléphone. Il y a une grosse pancarte en avant de l'église.
1: C'est parce qu'il peut plus s'en occuper.
0: Je sais pas. Puis, tu sais, il y a des réparations à faire sur une église. Le toit, puis ça, tout le monde en parle. Tu sais, les églises sont en décrépitude au Québec. Acheter une église, c'est une bonne idée. Tu sais, moi, je me rappelle, il y avait... où DevCore est, là, sur Maine et Saint-René. Non, Maine et La Vérendrye. Il y avait l'église anglicane qui était là. Ça a été démoli complètement pour faire place à des blocs appartements dans ce coin-là. Mm. Je sais pas comment on a payé pour ça. Je sais pas si... j'achèterais-tu ça, une église, moi?
1: Non, mais Martin, t'as les moyens. Là.
0: Mais un, oui,
1: ça
0: c'est sûr.
1: Ça un bras, là.
0: Un bras puis une jambe.
1: Après ça, mais comme tu dis, réno, t'assurer que ça roule, là.
0: Hey, ça doit être cher. Tabarnouche, je trouve ça le fun. J'ai hâte, je vais essayer de le rejoindre un petit peu plus tard ce matin.
1: Tu trouves ça le fun?
0: Ben, je veux savoir comment ça vaut. Non?
1: Je sais pas. T'es plus curieux que moi, je pense. Honnêtement, je pense qu'on n'aurait même pas rendu compte qu'il était à vendre.
0: Ben, tu vas-tu souvent faire ça?
1: Non.
0: Moi non plus.
1: Bon.
0: Ben, ça aide. 7h01 minute chez nous. Hey, on parle de GPS ce matin. Les vacances, on est dedans. On rentre dedans pour plusieurs. Je veux savoir, et vous allez utiliser GPS, c'est sûr et certain, là. Mettons que tu pouvais prendre une voix d'un artiste québécois pour te guider. Tu sais, c'est la voix de ton GPS. Quelle vedette tu choisis? C'est la question qu'on vous a posée hier sur Facebook. Il y a plus de 140 personnes qui ont pris le temps d'y répondre. On jase de ça ce matin. Steph, tu m'as pas dit encore, ta voix masculine, c'est qui, toi?
1: Oui, je l'ai dit.
0: Qui?
1: Patrick Huard.
0: OK, puis ta voix féminine?
1: Charlotte.
0: Puis moi,
1: mais attends,
0: c'est moi qui te les ai dit.
1: Non.
0: Oui.
1: Puis en plus de ça, ben je rajoute Bob Gratton au moto, là.
0: Ah!
1: Mais oui, il est drôle. Mais tu sais, sinon, pour vrai, qui est drôle? Moi,
0: Marc
1: je voudrais
0: Labrèche.
1: Rire.
0: Marc Labrèche. T'imagines-tu? Ah! Oh!
1: Ben, je te laisse, là.
0: Sérieux? Ah, bon, Marc Labrèche, je l'apprends. Voix de GPS, ça peut être drôle, pas rien qu'un peu à part ça.
1: Ouais, mais en même temps, moi, je mets pas de GPS. Moi, j'aime ça regarder, puis...
0: Tu mets pas de voix?
1: Ah non, moi, ça me tape ses
0: noms. Ah ouais. Ben, t'es pas tout seul, tu vois, il y a France qui vient de nous écrire ça au 11007. Pas de voix non plus. Pas de voix, pantoute, pantoute.
1: Ah. Caro Trottier a dit... elle a une réponse pour nous.
0: Ah oui?
1: Pour l'église.
0: Combien?
1: 332 000. Plus taxes, beaucoup de réno.
0: Caro, t'as-tu déjà appelé sérieusement? Un peu, on va l'appeler.
1: Non, mais Martin. Ah, oh, toi, pis tes bonnes franquettes. Ben, en même temps, tu sais, c'est vrai que c'est. Je sais pas, c'est-tu. Je sais pas.
0: Je sais pas si ça va sonner, là. On va l'essayer.
1: Acheter une église en 2026.
2: Allô?
0: Allô, Caro, comment ça va?
2: Ça va bien, vous
0: autres? Oui, ça va bien. Caro, es-tu à Facette?
2: Non, mais j'ai travaillé à Facette.
0: T'as travaillé à Facette. Baisse la radio un petit peu, Caro, on s'entend en double. Là. Il y a un retour de son. Merci, je veux savoir. T'es au courant du prix, c'est ça, 320, 330 000?
2: Oui.
1: Comment ça, tu sais ça?
2: Parce que j'étais l'inspectrice à Facette.
0: Oh.
1: OK.
0: Puis c'est-tu cher pour une église, 330 000?
2: Ben, ça dépend ce que tu vas en faire.
0: Y a-tu beaucoup, beaucoup de réno à faire dedans?
2: Oui.
0: Oh.
1: Ah, oui, mais là...
0: Ouais.
1: C'est, ça doit être difficile aussi vendre ça, là. Tu sais, à un moment donné, c'est pas un condo, là.
0: Mais tout se refait, tout se refait. Et si la fondation est encore bonne, tu peux te faire un, peux te faire une couple de condo là-dedans, peut-être, je sais pas. Tu sais, je regardais dans le journal de Montréal, le vieux forum de Montréal va devenir un maxi en plein centre-ville de Montréal. Écoute, c'est l'histoire de Montréal vient de partir, là. L'histoire des vieux, des fantômes du forum, puis tout ça, ça existe plus. C'est tout au Centre Bell maintenant. Oubliez ça. Le forum est devenu un maxi. Donc, pourquoi pas, une église pourrait devenir une épicerie, pourrait peut-être devenir, je sais pas moi, une cour à bois, n'importe quoi. C'est possible, c'est dans le domaine du possible.
1: Mais Caro, merci full pour l'info, on se posait la question un matin.
0: T'es fine, merci Caro.
2: Ben, ça fait plaisir, bonne journée.
0: Bonne journée à toi, bye bye. 330 000 une église, plus les réno, ben ok. 7h04, côté temps et température pour aujourd'hui, mardi, il y a une alerte météo qui est en vigueur.
1: Alerte de chaleur et alerte à alerte.
0: Alerte, une alerte.
1: Je suis contente d'être à la radio puis pas à TVA.
0: Oh!
1: Non, mais tu sais.
0: Ça en passe plus, ouais.
1: Ouais. Une alerte de chaleur et de tornade.
0: Hein?
1: Mais c'est parce que, tu sais, c'est genre météo parfaite pour ça, là. Et autant chaleur, humidité, soleil, pluie, orage. Fait que ça se pourrait qu'il y en ait. On le sait pas, on espère pas, évidemment. Mais 43 ressentis en après-midi.
0: OK, il y a le Quiz Me Baby qui s'en vient à compter de 7h20. On joue à plage, pas plage encore. J'ai adoré ça hier. Sérieusement, j'ai adoré ton jeu. C'est une bonne idée. On va jouer à ça à 7h20. Si ça vous tente de jouer, préparez-vous à composer le 819-503.
1: 97-11. Et il y a Yvan qui dit « Moi, j'ai pas de volume sur mon GPS. J'ai ma femme qui donne les directions. »
0: Yes! Moi, je me rappelle ma mère quand elle était assise aux côtés de mon père dans l'auto. J'entendais « Wow, pitou, wow, pitou, wow, back, pitou, wow, back, pitou, wow, wow, wow, pitou, pitou, pitou, pitou, wow, back. » C'était fatigant. Les mains sur le dash, la poignée de
1: il
0: porte.
1: Il conduisait-tu pis... mal, toi?
0: Pas en tout, pas en tout. Ma mère était vraiment ses nerfs en genre. Ouais, vraiment, vraiment,
1: c'est
0: vraiment.
1: C'est
0: pas reposant. Oh non. Pitou.
1: Moi, c'est le même avec ma pitou. Mère à côté de moi.
0: Pitou, ralentis, pitou. Pitou, tu vas trop vite, pitou.
1: Moi, elle se tient sur le côté, en haut, là. Je suis comme coudon, là. Calme-toi, là. Je roule même pas à limite.
0: J'ai embarqué avec toi. Voici Where is my husband? Chez nous. Arrête.
1: Commence pas à la défense.

0: Yes! Je ne sais pas si ça va répondre, Steph. On va essayer de rejoindre Mélissa pour savoir qui elle choisit comme voix de GPS. Est-ce en bout de ligne? Bonjour, Mélissa. Oh, non, ça sonne.
1: Mais oui, on laisse le temps.
0: Mais non, ça fait 18 coups que ça sonne.
1: Et là, raccroche.
2: Salut, je suis pas là pour
0: On raccroche.
1: Raccroche, je rappelle plus jamais ça.
0: Il est 7h09 minutes. C'est nouvelle qui... c'est drôle parce que j'ai eu cette discussion-là en fin de semaine avec mon gars. Pis c'est niaiseux, hein? C'est vraiment niaiseux. On parlait de testostérone chez les hommes. J'en ai parlé, hein?
1: Ouais.
0: Le taux de testostérone chez les gars aujourd'hui aurait baissé d'une affaire comme 50%.
1: C'est beaucoup.
0: C'est
1: est-ce
0: énorme.
1: Que c'est vrai, 50%.
0: C'est beaucoup, là. C'est beaucoup. Les gars, on sécréterait moins de testostérone. Puis une des raisons pour laquelle on en sécrète moins, c'est la pollution qu'on a dans l'air. La pollution qu'il y a dans l'eau, la pollution qu'il y a dans l'air, ça nous magane. Et mon gars me disait qu'il a lu des livres sur des spécialistes là-dessus, mais des livres, pas sur Facebook et tout ça, là, des bouquins qui existent. Lui, il est maniaque de ça, la santé physique, il lit que ça. Et il me disait qu'il y a tellement de plastique, il y a tellement de microparticules de plastique dans l'air qu'on aurait l'équivalent dans notre cerveau de la grosseur d'une carte de crédit.
1: Et puis c'est à cause de ça qu'ils n'ont pas de testostérone. Ben, à cause de ça que ça le diminue.
0: Ça, c'est les hommes et les femmes. L'équivalent d'une carte de crédit en plastique, là, c'est ce qu'on a comme particules de plastique dans la tête. Où ça se garde pour les hommes, c'est que ça jette dans nos testicules.
1: OK.
0: Et là aussi, il y en a plein de plastique. Et ça, ça bloquerait la testostérone, apparemment. Et ce qu'on dit, il y a un article qui est sorti, et on dit que les jeunes font de moins en moins l'amour. La raison, MeToo a pas aidé. Mais ça, c'en est une. Le taux de testostérone n'est pas là.
1: On dirait qu'il y a tellement de points à apporter là-dessus. Là.
0: C'est fou, c'est hein?
1: Là, il y en a qui vont dire, ouais, mais depuis la COVID, les jeunes ne sortent plus, sont sur leurs écrans.
0: C'est vrai.
1: Est-ce qu'avant la COVID, on était plus actifs? Est-ce que, tu sais, fait il y a plein de questionnements par rapport à ça. Il y a tellement de points aussi. On a de la difficulté maintenant à complimenter quelqu'un sans qu'on ait l'impression que...
0: On crouse
1: ou, tu sais...
0: On harcèle.
1: Ou même, tu fais juste donner un nom. Mettons, tu vas dire, ah, t'es beau, nanana, l'autre te donne un compliment, tu y en redonnes un autre. Là, t'es allé trop loin. Là, pourquoi tu viens de m'en donner un de bord, là? Tu sais, des fois, on se comprend pas, j'ai envie de te dire, moi. Puis, le problème, c'est que effectivement avec le mouvement hashtag MeToo, ça n'a pas aidé. On est frileux. On a peur. Hey, où la limite aujourd'hui, tu sais?
0: Ben, pour les gars, écoute, c'est un retour de balancier, si on regarde dans l'histoire. Tu sais, quand tu penses qu'il y a des femmes qui ont enduré des niaiseries pendant plein de temps de leur vie, puis je l'ai vécu, moi, ça, tu sais, on a fait des niaiseries, on a fait des imbécilités, puis aujourd'hui, ça passe plus, ces affaires-là. Là.
1: Non, c'est sûr.
0: Les jeunes d'aujourd'hui, vous êtes confrontés à ça, puis c'est un gros changement homme-femme, là.
1: Mais là, la limite est où? Jusqu'à où? T'sais, est-ce que ça va s'empirer? Est-ce que dans les prochaines années, il y aura juste plus rien par rapport? T'sais, c'est sûr que ça va diminuer, mais en même temps, c'est dur d'apporter plein de points par rapport à ça. Ça dépend des gens, ça dépend de tes intentions, de qu'est-ce que tu as envie. T'sais, mais ce qui est pas facile, c'est vraiment les réseaux sociaux, selon moi. Là. C'est plus ça. Là.
0: Ça, l'accessibilité également à la pornographie, ça a été, au cours des dernières années, c'est ultra facile. Puis ce qu'on dit, c'est que ça magane, ça aussi.
1: T'as l'impression que c'est la réalité.
0: Ouais,
1: finalement, t'arrives en rue, puis t'es comme, comment je m'y prends, comment ça se passe. C'est pas ça, la réalité, tu sais.
0: C'est niaiseux, hein, mais ce serait plus dommageable, la pornographie, pour les hommes que pour les femmes. Les hommes, on va essayer de se comparer. On va regarder ce qui se passe. On va s'imaginer qu'on est avec une personne, avec une femme, puis la femme fait ce qu'on a envie qu'elle fasse, tu sais. Puis le contraire, les filles, le comparatif est plus là. Tu sais, il y a tellement de types de femmes, il y a tellement de types de femmes qui sont dans la porn, t'en as pour tous les goûts, là. Tu sais, ça va de la grand maman jusqu'à 18, 19 ans, là. Ça part là. Fait que t'as le choix. Les gars, c'est pas compliqué. Il faut qu'ils soient maigres, shapés un peu, puis qu'il y ait quelque chose.
1: Mais je suis quand même pas tant d'accord dans le sens que nous autres aussi, on se compare, là. tu sais, pas nécessairement dans la pornographie, mais n'importe où sur les réseaux, on va se regarder, on va regarder une femme, on va dire, ah, elle a le ça, moi j'ai pas ça, ah, oh, faut choisir de même, nanana. Tu sais, à un moment donné, c'est tough de juste s'accepter quand que tu vois à tour de bras des filles qui sont shapées comme des déesses, puis il y a ça, puis il y a ça. C'est difficile aussi mentalement. Après ça, t'essaies de combler ton partenaire, puis fait qu'il y a plein de points.
0: Mais tu sais que c'est rendu, le comparatif se fait également pour les gars. Tu sais, tu regardes les ce qu'on appelait à l'époque des douchebags, les gars, ouais, qui s'entraînent dans des gyms et tout ça. Exact. Il y en avait beaucoup, mais maintenant, ouais, c'est rendu tellement puissant sur les comptes Instagram parce que ton algorithme te pousse ce que tu regardes.
1: Tu regardes sans faire exprès un petit 3 secondes de trop, puis c'est terminé, t'as juste ça.
0: Ben, j'expliquais, c'est drôle, hein, parce que quand j'ai ouvert Instagram, il y a pas tellement d'années de ça, je voyais uniquement, puis c'est niaiseux, là, puis je veux pas juger moi pas, j'en ai regardé, puis c'est clair, mais sur mon compte Instagram, je voyais juste des filles avec des gros seins. Juste ça, puis je comprenais pas. J'étais, voyons donc, comment ça que ça me pousse juste ça?
1: Mais tu sais, eux autres, ils voient, mettons, Martin, tu sais, peut-être qu'ils pensent que, ah, oh, monsieur veut ça. T'sais,
0: non, mais c'est parce que j'en ai vu,
1: ben
0: les
1: oui,
0: premiers.
1: Mais tu regardes un peu, Martin, après ça, on passe à un autre appel.
0: Juste ça,
1: veut
0: non,
1: pas
0: non, mais
1: c'est juste ça que tu sais. Fait que c'est plate, mais c'est comme ça maintenant.
0: Mais pour les gars, c'est la même affaire.
1: Il y a quelques années, l'algorithme n'était pas aussi fort que ça, là.
0: Hey, à cette heure, tu parles. Tu parles de quelque chose, puis ton téléphone, paf, c'est dessus.
1: C'est vrai. Non, c'est rendu débile. J'en ai parlé hier, là, tu sais.
0: Il y a peut-être quelque chose avec les cellulaires qui nous, les cellulaires et les ordinateurs, là, qui nous mêlent un peu dans notre tête. Train et Marilou, ça donne Bruises chez nous, à rythme.

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2: Pas facile le matin sur la 50 à la suite de cette voie de réduite en direction des Allumetières à la hauteur du boulevard Montclair, là, une fois passé le pont des Draveurs. Et donc, c'est refoulé maintenant au boulevard de la Gap. Secteur à éviter. Fournier, c'est une bonne option. Pont Alonso aussi. Sinon, 417 Est, c'est lent à la hauteur de Carling. 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
0: 7h19 minutes. 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
2: C'est le quiz, me baby.
0: Et on a joué à ça pour la première fois hier. Puis je suis obligé de dire à Steph, ton jeu est le fun encore, Lynn. On va le compliquer un peu ce matin.
2: On va en rajouter. Ouais. Je pense qu'hier était trop facile.
0: On va mettre 10 mots.
2: Oh!
0: 10 mots.
2: Non, mais c'est pas peur attentivement. Au monde. Non, ça va être facile quand même.
0: Écoutez de façon très attentive les 10 mots. Et on va vous dire plage, pas plage. Plage, pas plage. Surveillez ça, ça s'en vient. Préparez-vous à composer le 819-503-9711. 819-503-9711.
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0: C'est même pas gay.
2: OK, ben c'est une journée chaude, collante, probablement la plus chaude qu'on a eue jusqu'à présent quand même. Avec l'humidex, on parle de 43 degrés. Et là, là, aujourd'hui, il y en a chaud ce matin, on est déjà à 30 ressentis. Sinon, un risque d'orage, de pluie aussi en après-midi. Demain, mercredi, on parle de 29. Alternance, soleil, nuages, donc vraiment une belle journée chaude. Jeudi également, 29 au menu, un petit 30% de probabilité d'averse. Et finalement, vendredi, plein soleil, 25.
0: Il est 7h20. 22 minutes, pardon. Les lignes sont pleines, pleines, pleines. 819-503-9711. On joue avec vous à plage, pas plage.
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0: 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Steph, il y a quelqu'un qui est en bout de ligne.
2: Déjà?
0: Ah oui, le matin juste pour le fun. Bonjour.
4: Bonjour.
0: Allô, comment ça va?
4: Ça va bien, vous?
0: Oui, ça va bien. Ton nom, s'il vous plaît?
4: C'est Julie.
2: Allô, Julie.
4: Bonjour.
0: Julie, on va jouer avec toi à plage, pas plage. On va te donner une série de 10 mots, OK?
4: OK.
0: Il y a 10 mots. Je t'invite à pas dire un mot avant qu'on ait terminé et on va te poser la question à la fin, OK? On va te dire plage, pas plage, écoute bien et tu dois répondre correctement, évidemment, pour gagner.
4: Parfait.
2: Votre paire de billets pour le Parasol, Festival Parasol. D'ailleurs, on va parler avec Alex Van Zeren dans les prochaines.
0: Oui, ça s'en vient sur le festival. Ça débute très, très prochainement. On vous donne toutes les dates, tous les détails dans un instant. Tu te sens prête, Julie?
4: Oui.
0: Écoute bien, on en a ajouté 3, c'est ça, hein? 10 mots qu'on a au total.
2: 10 mots, Julie, OK?
0: Écoute,
2: on y va.
0: Okay. C'est parti, vas-y.
2: Parasol, perceuse, gougoune, hamac, casserole, raquette de plage, aspirateur, bouteille d'eau, cerf-volant et imprimante.
0: Plage. Qu'est-ce qui va à la plage?
4: Parasol, gougoune. Voyons.
2: Il aurait fallu que tu lui demandes avant bouteille pour qu'elle les retienne. Oui.
0: Bouteille d'eau, oui, oui. J'accepte.
4: Puis,
2: Il y en avait deux autres.
4: Il y en aurait deux autres.
0: Hamac?
2: Oui.
0: Oui, ça c'est bon. Il en manque un.
4: Parasol. Raquette de plage.
2: Hein?
0: Moi, je l'ai.
2: Non, c'est
4: la raquette.
0: Raquette de plage, ben oui. Mmh. OK, on a... répète-moi, là, s'il te plaît. Parasol, gougoune, hamac, raquette de plage, ça,
2: oui,
0: c'est bon.
2: Mais il en manque un.
0: Bouteille.
2: C'est le 9e, Marc.
0: Ah oui, c'est vrai, il en manque un, Baptiste.
4: Ah non.
0: Il en manque juste un.
2: Vu que tu n'as pas dit c'était quoi au début, parce qu'il faut qu'elle sache.
0: Ben non, on n'a pas d'affaire à le savoir, c'est ça le jeu. Plage, pas plage. Il m'en manque un, Julie, juste un.
4: Ben, je pense
0: que
4: je l'ai pas.
0: Merci d'avoir essayé, Julie, t'es fine.
4: Merci. Merci.
0: Bye bye. Bye. Oh, je suis déçu pour elle. Je suis déçu pour elle. Celle-là ici. Matin juste pour la fun. Bonjour. Ah, oh, on vient de raccrocher. OK. 819-503-9711. 819-503-9711. Il en manque un dans le lot. On essaye de celle-là?
2: Oui.
0: Matin juste pour la fun. Bonjour.
4: Oui, j'essaye d'avoir pour le jeu le matin.
0: Ah, ben, ouais, on s'essaye certain. Ton nom, c'est? Allô? Donne-moi ton nom.
4: C'est Chantal.
0: Chantal, vas-y avec ta réponse.
4: OK, j'ai fumé?
0: Non.
2: Chantal, il n'est même pas dans
0: le mot. Il n'est pas dans le mot. Il n'est pas dans la liste de mots.
2: Ben là, attends. Veux-tu que j'y redis?
0: Bouteille d'eau, oui.
4: Google.
0: Oui.
4: Serviette.
2: Il faudrait baisser la radio.
0: Serviette, c'est pas là non plus. Non, elle est sur Internet.
2: Elle. OK, ben j'entends en double.
0: Non, il est pas là. Merci Chantal d'avoir essayé.
2: Merci
0: malheureusement,
2: Chantal.
0: Malheureusement, on gagnera pas avec ça. Il y a quelqu'un d'autre qui est là. Attends un peu, ça, là, ici. Le matin, juste pour le fun, bonjour.
5: Bon matin.
0: Allô, comment ça va?
5: Ça va bien, vous?
0: Oui, allez, on finit à 9h. Je veux savoir. Il y a 10 mots. Ça me prend les mots qui font partie de la plage. Vas-y, je t'écoute.
5: OK, donc il y a hamac.
2: Oui.
5: Raquette de plage.
0: Oui.
5: Parasol.
0: Ouais.
5: Ballon de plage.
0: Non.
5: Il n'y avait pas ballon?
0: Non.
5: Ah, oh, bon, je parlais de celui du 9e.
0: On va passer la journée là-dessus. Un dernier. Merci d'avoir essayé.
2: OK, ben, tu veux-tu que je leur dise la liste?
0: Non, faut pas.
2: Ben, clairement, il y a quelque chose de wrong. Bon matin, à qui on parle?
6: Benoît.
0: Allô, Ben. Vas-y, je t'écoute.
2: Ouais, c'était celle-là qui manquait. OK.
0: Es-tu capable de me nommer les autres?
6: Non, parce que je
2: Mais non, mais c'est celui-là qui manquait.
0: T'as raison. Qu'est-ce qu'on fait?
2: Ben, c'est ça. C'est
0: on
2: celui-là qui manquait.
0: Oui, ben... parfait. Ben, tu viens de gagner tes billets pour Parasol. C'est fait, mon chum. Garde la ligne, OK?
6: Yes.
0: On est-tu fin?
6: Super, ben.
0: Il est bouche
2: bée. Dans le fond, là, OK, c'était Parasol, Gougoun qu'on cherchait, hamac, raquette de plage, bouteille d'eau et cerf-volant.
0: Ah!
2: Sont les mots, plage.
0: Julie, t'as manqué cerf-volant une pinotte ou autre chose. 7h26 minutes, Taylor Swift, Shake It Off. C'est chez nous. Arrête, bon matin. Ça a été dur, ça, matin, hein?
2: Ouh, je t'ai soufflé.
0: On joue demain matin à plage, pas plage, avec vous dans le Quiz Me Baby.

0: On est dans le crunch de l'été et qui dit été dit ça prend un parasol. Quand vous êtes à manchette avec une peau comme la mienne, ça vous prend un parasol. Mmh. Pour vous couvrir, ça vous prend un parasol pour vous amuser également. Et on a la chance d'avoir chez nous, c'est collé sur la station.
1: À côté de chez nous.
0: Dans le stationnement, dans le P5 du Casino du Lac Limé, il y a un festival qui s'amène. C'est un festival qui va combattre la chaleur.
1: Oui, j'ai comme envie de te dire que t'as pas besoin de passeport, t'as juste envie de te reposer, de partir la tête vide. C'est comme un oasis directement ici à Gatineau.
0: Tout est là.
1: Le Festival Parasol.
0: Oui, tout est là. Et pour nous en parler, on a la chance d'avoir Noémie et Alex Van Diren. Noémie, la porte-parole du Festival Parasol. Alex, c'est lui qui collecte à l'autre bout. C'est lui qui, à chaque fois que vous payez, lui est content.
2: Oui, c'est sûr. Puis les factures aussi.
0: Oui, hein? Ça aussi, il faut qu'il les paye. Allô, Alex, comment ça va?
2: Allô, ça va bien. Ça va, vous autres? Allô, non?
3: Bonjour.
0: Comment ça va?
3: Ça va super bien, vous?
0: Oui, ça va bien. Ça va super bien. Parasol, c'est un festival qui gagne en popularité encore une fois. Moi, je suis allé l'année passée, je suis allé il y a 2 ans. C'est, écoute, il y a je sais pas combien de tonnes de sable que vous mettez, je sais pas combien d'eau vous mettez dans votre Moses de bassin, je sais pas combien de bénévoles vous avez, mais c'est un gros torieux de festival où c'est juste pour s'amuser.
2: C'est vraiment ça. En fait, Steph l'a dit tantôt, elle parlait d'un oasis. Là, je pense que c'est la meilleure façon de décrire rapidement ce qu'est le Festival Parasol. Dans le fond, on a créé une espèce d'univers où on souhaite, puis on aime notre ville, c'est pas ça, là, mais le temps d'un instant, t'as l'impression de juste pas être ici, genre.
1: C'est
2: comme complètement ailleurs. On recouvre le sol. Tu parlais de sable, de piscine, de tapis gazon.
1: Des palmiers.
2: Il y a à peu près pas un pouce carré qui est pas recouvert. Donc, on ne voit pas ou à peu près pas l'asphalte. Mais il y a aussi beaucoup de surprises et une programmation qui est hyper diversifiée aussi.
0: Mais
1: ce qui est le fun avec ça, c'est qu'on vient toucher le plus de monde possible parce que il y a autant des soirées country encore cette année.
2: Ouais.
1: Pique-nique électronique que vous avez bonifié en plus.
2: Ouais.
1: Il y a également latine. Il y en a pour tous les goûts, là.
2: Ben, c'est ce qu'on a essayé de faire aussi, évidemment, comme tu le dis, dépendamment des soirs. Puis même au niveau de la clientèle, comme les samedis après-midi, on est dans un contexte familial. Fait que mettons qu'on le prend dans l'ordre, les jeudis soirs, c'est nos soirées thématisées qui changent d'une semaine à l'autre parce que ça dure 2 semaines, cette affaire-là.
0: Oui,
2: ça commence le jeudi. Fait que jeudi, on commence avec les soirées country et on va suivre le jeudi suivant avec les soirées latines.
1: Okay.
2: Les vendredis, c'est nos soirées beach party et les samedis et dimanche, pique-nique. On est dans la thématique pique-nique électronique.
1: Yes.
2: Donc, il y a des bracelets passeport qui sont disponibles. Sinon, il y en a qui disent, ben moi, c'est vraiment les soirées latines qui me parlent. Tu viens pour la soirée latine. Mais tout ça dans un environnement qui est un peu éclaté. Et on a même thématisé les drinks.
1: Oh! Yes.
2: D'ailleurs, Noémie a concocté un des exemples. Tu sais, les fameuses photos que tu vois dans le sud du monde avec des ananas. Là. Bon, ben ce monde-là, ils ont pris ça quelque part. Ben, ils l'ont pris au Festival Parasol. Ouais, c'est ça. Même les gens que vous voyez à Cancun, ils ont pris leur ananas au Festival Parasol, ils l'ont emmené dans l'avion.
0: Ça pousse, pis... si, on le sait, ça.
2: Exact.
0: Ben oui.
2: Mais l'année passée, pis juste anecdotiquement parlant, on a passé 1825 ananas quand même.
0: Sérieux?
2: Ouais, ça a été un gros hit. Fait que là, on a comme un camion d'ananas, ça non plus, c'est pas des blagues, vous allez le voir, pour évidemment faire participer les gens dans une ambiance qui est 360, là, c'est-à-dire dans la musique, ce que tu bois, ce que tu manges.
0: C'est génial. Noémie, je veux savoir, qu'est-ce qu'on a dans ce drink-là? Qu'est-ce que t'as préparé?
3: Oui, donc, je vous ai préparé un cocktail qui va être disponible sur le site. C'est l'escale. Donc, on a le Gin Bloom, qui est de notre commanditaire Fujin, avec une petite limonade, Sprite, jus de lime. Fait que quelque chose de très estival, quelque chose de très frais pour toi, Steph, ce matin.
0: Qu'est-ce que c'est pour
1: ça
0: toi?
1: Ça goûte un peu genre le pamplemousse, je suis pas sûre.
0: C'est de l'ananas, Steph.
1: Mais ça goûte bon.
3: Non, mais c'est exactement
1: le gin pamplemousse.
3: Donc,
1: écoute, je suis déjà cocktail.
2: Fait qu'on va commencer avec un premier cours ce matin, les fruits. Les fruits.
0: Ça pousse dans les arbres.
1: Non, mais pour vrai, c'est
0: légume,
1: excellent.
0: Ça pousse
1: c'est hyper rafraîchissant.
0: Je peux-tu goûter?
1: Oui.
0: Attention.
2: Ça va me stresser avec l'ananas au-dessus des ordi, la console, là.
1: C'est l'histoire de notre vie.
2: Mais t'aimes-tu ça, Steph, pour vrai?
1: Honnêtement, oui, puis je l'ajouterais, là, sans problème. Moi, là, tout ce qui est frais, vous venez me chercher. Puis c'est sûr que quand il veut y annoncer.
3: Un autre gorgée.
1: Avoue que ça goûte le pamplemousse, un peu. Ben voyons, c'est sûr que c'est ton goût qui est dérangé.
0: Je mange jamais d'ananas ni de pamplemousse.
1: Bon, voilà. De tu un drink au petit bain en poudre.
0: Ah, oh, c'est bon. C'est très bon, sérieusement.
1: Oui, c'est
0: comme
1: vraiment
0: ça,
1: bon.
0: Vous servez ça comme ça?
2: Oui, c'est près de 2000 ananas ouais. L'année passée, parce que et puis c'est long à faire. Là. Vous avez vu, on creuse oui. L'ananas, puis mm-hmm. Tout est récupéré en passant, là, juste le dire. Là, c'est-à-dire qu'on reprend le fruit, puis on en refait un cocktail. Fait que ça, c'est une des choses. Il y a le fameux...
1: petit bain en poudre.
0: Ah, oh, c'est bon. C'est très bon, sérieusement.
1: Oui, c'est
0: ça,
1: vraiment
0: ça,
1: bon.
0: Vous servez ça comme ça?
2: Oui, c'est près de 2000 ananas l'année passée parce que et puis c'est long à faire là, vous avez vu on creuse l'ananas.

0: porte. Et cette année, de loin, notre meilleure porte ever!
1: Sérieux?
2: Parce que les autres années, ça a déjà insane. Été...
1: C'est-tu quoi? Fermez vos boîtes avec ça. Dites-le pas. Tiens, vous arrivez sur le site, parlez-en pas. Si vous l'avez trouvé, allez pas le dire. Hey, il est là. Fermez vos boîtes.
2: Oui, arrêtez de donner
1: le donnez pas le in. Laissez le monde chercher un peu. Oui. Je parle pas à toi, Alex. Les gens qui sont sur place, dites pas un tort et une mot.
0: Non, mais je dirais... Non, mais c'est parce que ça, Martin, parce que ça prend comme... tu sais, beaucoup de temps à trouver la bonne porte, le bon look, puis bon, comment on se retrouve dans un contexte à chercher plus longtemps. Là. Puis là, mais cette année, là, je suis excité.
2: Moi, je suis allée à toutes les éditions presque. Fait que je vais te le dire cette année si
0: non,
2: c'est la meilleure.
0: C'est sûr, Steph, mais non, mais je peux pas croire que tu vas pas dire exactement ça. Là.
2: OK, parfait. J'ai bien hâte de voir.
1: C'est rough?
0: Non, c'est pas que c'est rough, c'est juste.
2: Vous avez
0: c'est
2: vraiment
0: bon,
2: réfléchi.
0: Là.
2: OK, parfait. Ouais, j'ai hâte
1: original.
2: De voir. Et là, parce qu'on contrôle beaucoup de choses dans ce festival-là, mais la météo, chose qu'on peut pas contrôler.
1: Oui, il y a quelque chose.
2: Il y a l'assurance météo que c'est quand même important de mentionner ce matin, je pense.
0: Oui, c'est ça. Ben, l'assurance météo, c'est pas super compliqué. Là, on est dans un air où des fois ça change. On se dit c'est pas grave. Si vous venez à une session puis il mouille un genre de 1 mm, là, c'est pas beaucoup, 1 mm, là, ça peut arriver, puis des fois il mouille 20 minutes ou pas. Ben, vous gardez votre bracelet puis on vous reçoit pour la session suivante ou de votre choix.
1: Génial.
0: Tu sais, je veux dire, c'est vrai que nous, on le contrôle pas, mais les festivaliers non plus. Fait que, y a-t-il une façon de faire que personne, en parenthèse guillemets, est pénalisé? Ben, on l'a fait de cette façon-là. Puis on l'a appliqué presque chaque année. Puis en tout cas, à date, les gens semblent l'apprécier beaucoup. D'ailleurs, Noémie fait les médias sociaux chez nous. Puis c'est quelque chose avec qui on échange beaucoup avec les festivaliers.
1: Sur deux semaines, il y a combien de sessions au total?
0: 10
1: total?
0: 10, donc 2 le samedi et 4 soirs, donc 10 au total. 5 plus 5, 10.
1: On peut acheter par session, on peut acheter pour tout le festival également.
0: Exact.
1: Moi, je vous invite à aller faire un tour là, en gang ou encore en famille, vous serez pas déçus. Il y a la Grande Broue qui est encore là, il y a plein de choses à voir, plein de choses à essayer, des food trucks.
2: Il y a des pédalos aussi, c'est vraiment
1: ça, c'est
2: cool.
1: Pété, là.
2: Il y a des chaises longues. Moi, l'année passée, j'étais fatiguée, tu sais. Fait que j'étais allée au festival, puis là, souvent, tu vas dans un festival, tu te dis, je suis fatiguée, j'irai pas ce soir. Ça, c'est le genre de festival, tu peux juste t'étendre puis te reposer en même temps.
1: Noémie, j'ai envie de savoir, est-ce qu'on est au courant combien de bénévoles on a pour le festival cette année? Combien de personnes vont vous aider? Parce que pas de bénévoles, on s'entend, un festival, on peut pas réaliser ça au Québec, c'est impossible. Il y en a tout le temps un paquet. Est-ce qu'on a un chiffre?
3: Mon Dieu, j'ai pas un chiffre exact, mais je dirais qu'il y a au moins une cinquantaine de personnes
1: c'est
3: qui
1: génial.
3: Nous aident, c'est certain.
1: C'est
3: là,
1: tout à fait génial.
3: Il y a beaucoup de gens qui travaillent à la réussite de ce festival, c'est certain.
1: Moi, je vous invite à aller faire un tour. Il va y avoir de la bouffe, évidemment. Mm-hmm. Puis moi, j'ai été agréablement surpris. Si je me trompe pas, c'est l'année passée, il y avait de la pizza au four à bois.
3: Oh,
1: il y en a pour tous les goûts, sérieusement, puis tous les budgets. Vous allez avoir du fun.
2: Bien.
1: C'est vraiment bien pensé. C'est dans le P5 du Casino du Lac Limé. C'est transformé carrément, et tu l'as bien dit, en oasis. Il y a du sable. Combien de tonnes de sable cette année, Alex?
0: 7 892 400.
1: Ça me donne une idée, là?
3: Précisément.
1: Ça, c'est le nombre de grains de sable.
2: C'est
1: mais
2: ça.
1: En tonnes, on ne l'a pas exactement. Alex, je te vois arriver, tu as des sacs cadeaux.
2: Tu as
1: des cadeaux pour les auditeurs?
0: Oui.
3: Oui, donc on va faire tirer ce matin en onde un petit sac du Le Parfait Festivalier, quoi.
1: Tu dis petit sac, il est plein, pas à peu près.
3: Oui, quand même, là, on voulait être généreux. Donc, on a de la merch parasol, on a tote bag, bucket hat, on a une casquette, puis un fanny pack spécial parasol. Puis, on a aussi des produits de la distillerie 3 Lacs, qui est encore un de nos commanditaires cette année. On est pas mal chanceux de les avoir. Donc, je pense que la personne va être bien prête pour le festival parasol.
2: Il y a des petits chapeaux, puis tout un sac de bananes, j'ai-tu vu?
1: Oui, il y a un sac banane.
2: Vraiment,
1: j'ai
2: vous
1: aussi.
2: Allez être comblés. Puis en plus de ça, on vous offre deux billets. Donc, une paire de billets pour le Festival Parasol, en plus du sac ce matin, si vous textez Parasol.
0: Non, puis la paire de billets, là, juste le préciser, parce qu'on vous aime beaucoup, là, c'est valide pour toute la durée du festival. Là. C'est du ultra VIP.
2: Oh, wow, OK. Cool.
1: J'ai envie de savoir, donne-moi les dates, Alex, du Festival Parasol. Ça débute quand et ça se termine quand?
0: Du 16 au 26 juillet. Donc, ça commence ce jeudi. Donc, jeudi, vendredi, samedi, dimanche de cette semaine. Et on refait la même chose la semaine suivante.
1: Ouais. OK. Mettons que t'as 60 ans. T'es-tu admissible là-bas? Tu vas-tu trouver ton pied là-bas?
0: Oui, tu vas trouver ton pied, ton bassin, un grain de sable, un food truck, ton drink, un tour de grande roue et tout le reste qui vient avec là.
1: T'as des enfants, des petits-enfants, tu peux les amener?
0: Oui, tu vas trouver aussi là des jeux pour enfants. Il y a des activations avec nos partenaires qui sont là. On salue entre autres la gang de Desjardins, la gang de Coca-Cola sont avec nous autres.
2: Très
0: évidemment,
2: hot.
0: Nos collaborateurs de toujours, la Ville de Gatineau et évidemment le gouvernement du Québec qu'on remercie énormément.
1: Yeah. Moi, je vous invite invite à aller faire un tour le 16 juillet prochain que ça débute.
2: Jeudi.
1: Jeudi de cette semaine, oui. C'est le Festival Parasol, un Moses de beau festival.

0: On veut battre un record cette année. 160 millions de personnes qui vont assister. Ça se peut.
1: Ouais, 100%, c'est, oui, il faut juste aller chercher d'autres nanas.
2: Mais je vous offre aussi, dans le forfait, là, ce matin, mon ananas.
0: Non.
2: Je le bois.
0: Ben oui, tu
2: je
0: vas le bois en sortant.
2: Hey, merci
0: Noémie, Alex, un gros, gros merci de votre belle visite. Merci. C'est gentil à vous autres. Je vous invite à aller faire un tour là. Vous allez avoir du plaisir, sûr et certain. Je sais, je suis déjà allé, Colin, puis j'ai eu du fun. Fait que si moi, je suis capable d'en avoir, tout le monde est capable d'en avoir. Il est 7h41. C'est avec plaisir qu'on vous offre Mauvais Garçon chez nous. À rythme, bon matin, excellent mardi. C'est le 14 juillet 2026.

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1: OK, ben ce matin, là où ça ralentit, c'est vraiment sur la 50 à la hauteur du pont des Draveurs vers la bretelle de la 5, là, vers des allumetières en ligne avec une voie de réduite. C'est pas compliqué, vraiment. Là, c'est refoulé même à la Virandrie. Donc, c'est un secteur à éviter. Grébert, Fournier, ça roule de ce côté. Sinon, c'est lent sur des allumetières aussi dans les carrefours giratoires. Et sur la 417 en direction est, c'est lent entre Béchard et Carling.
2: Mm-hmm. Je vous souhaite un excellent mardi matin. C'est mardi le 14 juillet, fête des Français aujourd'hui. Il est 7h45. Un gros merci d'être chez nous. Vous avez choisi RIT 97.1. La raison est simple, c'est Wonder. Merci d'être là pour elle. Merci. Il y a plein de commentaires qui sont rentrés sur Facebook. Il y a plein de gens qui aimeraient ça avoir ta voix pour utiliser sur leur GPS. Quels sont les guidés comme du monde?
1: Une voix rauque.
2: Je sais pas si c'est à cause de ça.
1: Mais pour vrai, la gang, je trouve ça super gentil là, que vous aimez ma voix, mais elle est tellement du trouble. Là. Je la donnerais à n'importe qui, n'importe quand.
2: Hein?
1: Ah oui.
2: Oui ou non?
1: Ah non. Pour vrai, ces derniers temps, de la misère, la petite... Hey, Marthe, on va-tu faire un tour d'un sport vite après ça?
2: Juste vite fait, OK. Ben, on va y aller tout de suite. Samedi, les White Sox de Chicago vont affronter les Jays de Toronto. Les Red Blacks vont affronter les Blue Bombers de Winnipeg dimanche. Toujours dimanche, il y a le Grand Prix de la Belgique. Et en terminant pour ce dimanche, ben, c'est la grande finale de la FIFA de la Coupe du Monde. Surveillez ça. Qui va s'affronter? C'est à déterminer encore. 7h46, on va parler showbiz un peu, tiens.
1: Ouais, showbiz par rapport au cinéma. Moana, tu connais?
2: Ben oui.
1: Déçoit énormément.
2: Ouais.
1: Au box-office, Disney pourrait perdre jusqu'à 125 millions de dollars. Ça a comme pas de bon sens. Pourtant, ces films-là sont hyper populaires d'habitude. Est-ce que c'est parce qu'on est moins au cinéma? Mais on dit que le film en soi est pas nécessairement le meilleur. Je l'ai pas vu. Je sais pas ce que vous en pensez. Mais je trouve que 125 millions, on pousse fort un peu, là.
2: C'est de l'argent, là.
1: Mais c'est parce que
2: c'est
1: là,
2: de l'argent.
1: Est-ce que ça va leur donner envie d'en faire un autre?
2: C'est plus ça aussi. Ce serait le deuxième film, à mon humble avis, le deuxième film où Dwayne Johnson n'est pas, on dit bankable, c'est un terme français, là. Dwayne Johnson a fait le film sur le boxeur de la MMA, pas le boxeur, excuse-moi, le combattant de la MMA, où ça n'a pas été un hit, ça n'a pas rentré d'argent. Et si lui, on perd de l'argent, ce serait la deuxième fois où Dwayne Johnson met son nom, met sa face dans un film où c'est pas rentable. Donc, le film deviendrait non bankable pour les Français. C'est ce qu'on dit si on perd de l'argent. Là. J'ai hâte de voir ce que ça va donner. Est-ce qu'on est dans un creux de vague pour Dwayne Johnson? Lui qui a fait la pluie et le beau temps. On le voyait dans un film, tout le monde se garochait là-dessus. Est-ce que les gens sont moins présents dans les salles de cinéma?
1: Moi, je pense que c'est plus ça. Là.
2: J'ai hâte de voir ce que ça va donner. Ben hâte de voir. 7h46. Merci, Steph. Côté temps et température pour aujourd'hui, mardi, qu'est-ce qu'on offre?
1: Encore très, très chaud et très humide. Hein? On s'est dit qu'on avait eu un beau week-end, un beau lundi aussi. Ben, mardi, 43 ressentis aujourd'hui, avec un risque d'orage, d'averse aussi. Ce matin, on est déjà tapé le 30 degrés. Donc, faut le dire, c'est humide et ça se poursuit également demain, mais par contre, avec du 29, moins pire.
2: Moi, quand même chaud, on s'entend. Ouais. Là. Quand il fait chaud comme ça, on va prendre le temps de se faire quelque chose sur le barbecue. Dans un petit moment, je vais vous parler d'un hamburg, mais un hamburg ici et un hamburg ailleurs.
1: Okay.
2: C'est quoi la différence de prix qu'on a? Est-ce qu'au Québec, un hamburger coûte plus cher chez nous qu'en Alberta, exemple, qu'en Ontario, qu'au Nouveau-Brunswick? Est-ce qu'on a un burger qui est abordable au Québec? Oh, la bonne question, toi, chose. Restez chez nous, je vous le dévoile dans un instant.

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1: Oui, non.
2: OK, c'est pas évident là, de ce côté-là ce matin, la 50, là, vous allez dire, hein? D'habitude, c'est pas si pire, ouais. C'est parce qu'on a une voie de réduite en direction des Allumetières et donc ça cause vraiment un refoulement depuis, maintenant, entre la Virandry et de la Gap. Wow. C'est pas évident. Grébert, Fournier, ça roule, des Allumetières, un petit volume habituel là, vers les carrefours giratoires. Et sinon, Kitchizibi ce matin, une file d'attente vers la rue Boot. 417 Est, c'est là entre Woodruff et Carling. 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
3: Merci, Steph.
2: Je comprends pas qu'est-ce que tu fais.
3: Ouais, je faisais... Number one. 7h51, minutes, notre numéro 1 ce matin. Un des membres des Black Eyed Peas a décrit cette chanson du magazine, dans le magazine Billboard, comme une hymne universitaire, toi, chose. Pour ceux qui souhaitent échapper aux pressions de la vie, en sortant et en s'amusant comme des malades. Juste ça. Notre numéro 1 du 14 juillet 2009, les Black Eyed Peas, voici I Got a Feeling, chez nous. Arrête, bon matin, bon mardi.

0: 7h56, on vous a posé la question sur Facebook hier. Ta voix de GPS, c'est une voix d'un artiste québécois connu, là. Tu sais, une voix de vedette, là. Tu choisis qui? Le nom d'Éric Lapointe est sorti, évidemment. Le nom de Mike Ward est sorti. Je te le dis, ton ça doit être drôle encore. Oui, Steph?
1: Toi aussi, ton nom est revenu sur... Ça m'a comme fait bien plaisir de voir ça.
0: C'est Michel Bazinet, je pense, qui a écrit ça. Il dit juste pour entendre Sacré Martin, parce qu'on a mis une vidéo où on est allé jouer au golf, puis j'ai de la misère au golf. J'ai de la misère dans bien des affaires dans la vie, là. Mais au golf, je dois avouer que c'est pas tout le temps facile.
1: C'est pas ton fort.
0: Moi, j'aimerais ça jouer au golf, mais il faudrait que je sois bon tout de suite. Tu sais, j'ai pas besoin de.
1: C'est parce que t'as pas la patience.
0: Exact.
1: Mais pour vrai, tu serais bon si.
0: Si.
1: Ben, t'avais de la pratique.
0: Ouais, non, c'est sûr.
1: C'est plus ça.
0: Mais c'est ça que je veux pas. Moi, faudrait que je sois bon tout de suite. Puis, je suis pas tout seul à être comme ça dans les sports.
1: Wow.
0: Je me décourage facilement. Puis, bon, je sens quand je manque mon coup. Et Michel me disait hier, j'aimerais ça avoir la voix de Martin quand il se fâche. Je lui ai écrit pour lui parler. Il dit, j'ai dit que je fais quelque chose de mal. Ben non, Michel. Ben non. T'es ben correct. Je trouvais ça drôle. Et juste de m'entendre sacré à la radio, je trouverais ça drôle, évidemment. 7h57, il y a plusieurs personnes qui ont choisi la voix de Steph. Je vous disais que le nom d'Éric Lapointe est sorti beaucoup. Il y en a plusieurs qui ont des voix originales. Allez voir sur Facebook, allez jeter un œil. T'as le choix de la vedette que tu veux, là. J'ai même eu Charles Serre.
1: Oh mon Dieu.
0: C'est fascinant.
1: Bon. Ah! Imagine.
0: C'est fascinant comment conduit Wonder Steph. Imagines-tu?
1: Hey, je dirais merci. Au moins, il me complimente.
0: Ouais, c'est-tu un compliment de faire ça?
1: Oui.
0: C'est fascinant. Elle doit tourner à gauche, elle met son indicateur à droite. Fascinant. Restez chez nous à rythme.
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1: Ah ben, ça attire vraiment mon attention ce matin, les travaux sur la 50 vers des allumetières. Une voie de réduite, donc on circule du côté de la gauche. Sinon, bon, évidemment, ça refoule depuis même la Virandry ou à peu près là, boulevard de la Gap dans ce secteur. Sinon, Fournier, Grébert, ça va quand même bien. Les allumetières aussi s'élancent sur Island Park vers la rue Beaute et toujours 417 Est à la hauteur de Béchard jusqu'à Carling. 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
0: Hello.
26: Et Wonder Steph.
0: Près de 8h04 chez nous à Rythme. Un gros merci d'être là. On va parler avec Sheila dans un instant. Elle est en bout de ligne. On parle de voix de GPS. Mmh. Qui ont choisi? J'ai hâte de voir. Steph, on a posé la question tantôt. Est-ce que le hamburger au Québec coûte plus cher qu'ailleurs au pays?
1: Mais je verrais pas pourquoi il serait plus cher, là.
0: Ben,
1: dans le sens que, tu sais, c'est quoi, on le garnit plus, la boulette est plus chère, le pain.
0: Ben, le prix des aliments varie de l'Ontario au Québec, de l'Atlantique au Québec. Ben, ça change de prix bien, bien gros. Et,
1: je mets pas de céleri dans mon burger, là.
0: C'est rare que les gens vont mettre du céleri. Mais, tu sais, bon, le prix des oignons, exemple, le prix du pain, le prix du bœuf haché, le prix du fromage quand on veut se faire un cheeseburger. Ouais. L'endroit où ça coûte le moins cher au pays, croyez-le ou non, c'est chez nous au Québec.
1: Pour le burger.
0: Oui, pour le hamburger.
1: Okay.
0: Le bœuf haché a augmenté énormément au cours des dernières semaines, mais encore là, le prix du pain, le prix du fromage restait stable. Donc, on dit que, comparé, exemple, à l'Ontario, comparé à l'Ouest canadien, ça nous coûte moins cher le hamburger. Donc, si vous voulez en profiter, c'est le temps, c'est l'été, c'est le barbecue, on est là pour ça. C'est la nouvelle des nouvelles, ça
1: on
0: nous coûte moins
1: cher.
0: C'est
1: genre le repas le parfait quand il fait chaud, surtout aujourd'hui. Là, c'est comme, faites-vous pas comme un rôti là, dans le four, oubliez ça.
0: Et sacrifice. Sheila, bon matin.
1: Bon matin.
27: Oui, bon matin tout le monde.
0: Comment vas-tu?
27: Ça va super, super bien.
0: Sheila, les vacances, c'est bientôt ou c'est fait, toi?
27: Non, c'est déjà en cours.
0: Oh, on est dedans?
27: Oui.
0: Hey, t'es bien fine. Puis tu te lèves pour nous autres à matin?
27: Absolument.
0: Oh, t'es bien gentil. Est-ce que t'es une lève-tôt même en vacances?
27: Oui, absolument, oui.
0: Y a-tu une raison?
27: Non, je pense que j'aime beaucoup commencer la journée c'est tôt, puis comme ça, ben, j'ai l'impression de faire plus de choses que. Je sais pas. J'aime ça partir de bonne heure le matin, ma journée.
0: Parle d'une femme intelligente, toi, chose. Sheila, j'ai envie de savoir, mettons que t'as une voix à choisir pour ton GPS, une voix d'une vedette québécoise, qui tu choisis?
27: Ben moi, c'est ça a pris 2 secondes. Quand j'ai lu la question, je me suis dit, moi, là, tout de suite, là, c'est François Bellefeuille qui m'est venu tout de suite avec.
1: Ah, mon Dieu, mais il va être fâché. Il va être fâché après toi.
27: Non, il va être super drôle parce que, tu sais, après d'entendre tourner à droite sur Grébé. Ben là, ça va être, mais on tourne à droite.
1: Belle imitation.
0: Fais attention, il y a un faucon. Ouais, non, ça peut arriver, ça. Ça peut... Non, c'est vrai que j'ai pas ça, l'idée de François Bellefeuille. L'idée est bonne. OK, Sheila, t'es vraiment fine d'avoir pris le temps de nous jaser. Vacances jusqu'à quand?
27: Ben, en tout cas, là, encore quelques jours, là.
0: Profites-en au maximum. Oui. Tu sais qu'aujourd'hui, ce sera la journée la plus chaude de l'été 2026 au grand complet.
1: Mais là, attends, là, il y en a d'autres journées, là. Ouais, on peut dire que, à date, c'est la plus chaude.
0: 46 avec le facteur humidex qu'on devrait peut-être atteindre aujourd'hui. Ça va être chaud solide. Avez-vous une piscine à la maison?
27: Non, moi, c'est l'air climatisé, puis il fait 17 dans la maison.
1: Oh, wow. Oh mon Dieu, c'est frais, hein?
0: Oh, wow.
27: Oh, oui.
1: OK, mais là, tu vas être malade.
0: Ben non, c'est pas vrai, arrête. Sheila, je te souhaite une belle journée. Un gros merci
1: bonne
0: à toi.
1: Journée.
27: Ben, merci à tout le monde. Bonne journée.
0: Bye, bye. Bye. C'est fin, ce monde-là. Là. 8h06, minutes côté temps et température, tiens, justement, aujourd'hui, Steph.
1: Ben justement, tu dis 46, on prévoit 43, mais effectivement, ça peut monter facilement à 46, cette affaire-là. Avec l'humidex, ce matin, on est déjà à 28, tout près de 30. Et alternance soleil-nuage, un risque d'orage, risque d'averse. On dit même qu'on a potentiellement des chances à une tornade aujourd'hui. Oh! Donc, soyez vigilants.
0: Oh! Ça,
1: ça dépend des secteurs, ouais, évidemment.
0: On parlait de grêle possible également aujourd'hui parce que, bon, il y a tellement d'humidité dans l'air, c'est sûr qu'à un moment donné, il va falloir que ça tombe à quelque part. Et est-ce que ça va nous tomber sur le pompon? On se le souhaite pas. Il est 8h07 chez nous à rythme. Steph, c'est ça qu'on pousse?
1: Ben oui.
0: Sérieux?
1: Mm-hmm.
0: Ah, ça, là.
1: Je pensais que t'étais pour me poser une question.
0: C'est non, mais je veux savoir. Mais je m'en ai demandé, c'est-tu vraiment ça qu'on pousse?
1: Ouais.
0: C'est vraiment solide comme tune. Ah oui, voici Rockset chez nous, à rythme.

0: On a débuté ça hier matin. C'est quelque chose de solide.
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2: 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Ben, c'est commencé.
1: Ah, c'est débile.
2: 13, ça pourrait arriver à tout moment.
1: Ça veut-tu dire qu'il y en a... Baisse-là un peu, moi.
2: Non, t'as pas le droit de le dire, Martin Grenier. Non, là, c'est important, là. C'est gros, là. On parle d'un voyage, les Backstreet Boys.
1: C'est tout le temps important, Steph. Tout le temps.
2: Là, c'est quelque chose. Vraiment quelque chose.
1: On parlait de Sushi Taxi. Je m'en voudrais de pas le mentionner. Au mois d'août prochain, donc ça s'en vient. Nouvelle succursale qui va ouvrir ses portes du côté de...
2: Buckingham.
1: Oh yes!
2: Yes, c'est tellement cool.
1: À côté de chez nous, ça!
2: Demain, on aura la chance de goûter au Sushi Pop Mart. C'est genre, tu sais, les cylindres avec des sushis à l'intérieur.
1: Ils vont venir ici?
2: Ils vont nous en emporter, puis on va pouvoir y goûter. Et là, il va falloir que... Ben, non, je sais, ça va être capoté, là. Puis là, il y a la petite sauce soya en plus, puis tout. Oh, j'ai honte!
1: Ils savent-tu que Phil est en vacances? Ils vont en amener trois, j'imagine?
2: Il ne sait pas.
1: Amenez-en trois!
2: Peut-être même quatre, deux chaque
1: ouais.
2: Tête, genre. Hey, on traite ça, merci.
1: C'est ça qu'on appelle faire du vol à l'étalage. Voici les trois accords chez nous à rythme. Bon matin, bon mardi. C'est le 14 juillet 2026. Vous êtes avec Wonder et moi, Martin Grenier.
2: Yes, bon matin.
1: Dans le matin, juste pour le fun.

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1: L'affaire, c'est que c'est prévu, là, les travaux sur la 50 vers des allumetières. Merci, Luc, de l'info. On installe des caméras de ce côté-là. Ah. Donc, voilà pourquoi on a une voie de réduite. Et donc, c'est refoulé depuis le boulevard de la Gap. Ce sera le même scénario là, jusqu'à 11h30 environ ce matin. Sinon, c'est lent sur Kichizibi vers la Reboot et la 417 Est, toujours entre Green Bank et Carling. 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
1: Mm-hmm. Avertissement de chaleur aujourd'hui, chaleur intense, faut le dire, et de tornade également en après-midi avec 43, voire même 46 ressentis par secteur aujourd'hui. Alternance soleil-nuage, un risque d'orage, risque d'averse également. Oh. Demain, bon, ça se calme un petit peu, là je dis ça se calme, mais 29, ressenti 33. Et ce sera le même scénario au cours de la, la journée, de la semaine également, jeudi, vendredi, samedi, on est dans le 25, 30 degrés.
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2: Premier juré, vous restez chez nous. Arrête, c'est payant de nous écouter. Merci de nous avoir choisi ce matin, en ce mardi. C'est le 14 juillet.
1: Salutations à Vicky Saint-Denis qui dit bon matin au meilleur papy Gilmore et la meilleure Wonder. Je vous souhaite une magnifique journée. Merci de faire nos journées comme vous le faites. Vous êtes le meilleur duo de la radio. Merci, Vicky.
2: Papy Gilmore, ça, c'est le surnom que tu m'as donné au golf. Puis je suis obligé de te dire, Steph.
1: En général.
2: Non, mais au golf, c'est écoute, les images que t'as mises, c'est pareil, là.
1: Ouais, mais tu te fâches facile, t'es pas patient. Fait que, tu sais, Papy Gilmore devient officiellement ton vrai nom aujourd'hui.
2: M'en t'en trouver un, tu vas voir, toi, ma tabarnouche. Voici Olivia Dean chez Noir Rythme.

0: J'adore cette chanson-là.
1: J'aurais dû te filmer, Une chorégraphie de 2 minutes 49 secondes facile.
0: Avec j'ai mon drink.
1: Ah, écoute, il y a de l'alcool là-dedans. Hein?
0: Je ne sais pas.
1: Pense que oui,
0: mais
1: moi.
0: Ça rentre bien.
1: Oui, pense que oui, moi. On vous a posé la question sur ton GPS. On met une voix connue, une voix du Québec, une voix d'un artiste ou d'une artiste québécoise.
0: Mm-hmm.
1: Qui on installe sur ton GPS?
0: On va pimper ton GPS.
1: Ah oui, solide à part ça. Éric est en bout de ligne. Bon matin, Éric.
2: Oui, salut vous autres.
1: Comment tu vas?
2: Ça va, bien?
1: Oui, on prend une voix de...
0: Ah, c'est-tu Éric Labelle?
1: Ben oui.
0: Je viens de reconnaître ta belle voix, là.
1: Moi, c'est ses yeux. Sa voix, non, mais ses yeux, tabarnouche.
0: Oui, il y a des beaux yeux.
1: Ah, c'est incroyable. Éric, je veux savoir, dis-moi, mon chum, la voix qu'on choisit pour mettre sur le GPS, ton GPS, c'est qui?
2: Ben, c'est Wonder.
0: Ben voyons,
2: ben,
0: c'est oui. Ça, tu me niaises.
1: La raison?
2: Ben non, c'est parce que... Je peux juste imaginer, là, la belle GPS à essayer de trouver des noms d'eux puis de dire des noms d'eux comme Schwarzenegger.
0: Tu penses-tu que je m'en reprendrais?
2: Ben, je sais pas, mais c'est sûr, tu rajoutes le rire par-dessus ça.
0: Ah ouais, c'est fini, ah. Là. Mais là, ouais, tu vas manquer ta sortie.
2: On aurait sûrement beaucoup de recalculs en cours.
0: Je sais pas comment prendre ça ce matin.
1: Je suis obligé de te donner raison, c'est ça qui est le pire. Puis je sais pas si le monde sacrerait dans leur voiture. Voyons, non, pas en tout, ouais. Ça rit, c'est sûr. T'entends ça rire, toi, chose, t'as pas le choix, c'est clair. Non, je trouve ça bon,
2: Ah ouais, les vitres ouvertes, les gens qui entendent ça, là,
1: Mais en fait, je pense que le Québec au complet sera branché là-dessus juste pour rire. Ça.
0: Là, après ça, une fois que vous avez passé tout drette, je dirais, je t'ai eu, mon maudit.
1: Éric, bon, ça y est, c'est parti. Pété.
2: Et voilà,
1: c'est fini.
2: Imagine ça en auto, là.
1: Ah non, tu veux mourir, ça. Puis imagine que ton GPS te donne une vidéo d'une chorégraphie en même temps. Ah, là, tu pleures. Tu pleures. T'es fin, Éric. Un gros merci. Tu passes une belle journée.
2: Bonne journée à vous.
1: Salut, bye.
0: Éric.
1: Il y en a plusieurs qui ont choisi Wonder Steph.
0: Je comprends pas. Êtes-vous sous, quoi?
1: Non, sous, non, mais peut-être du monde qui ont le goût de rire un peu, probablement. Je sais pas. Je trouve ça très, très drôle.
0: Vraiment.
1: On les appelle sales barbes. Pour les avoir vus en spectacle, si ça vient dans un show, dans un festival cet été, dans le coin, garochez-vous là. C'est ailleurs au Québec. Garochez-vous là. Vous allez adorer. C'est bon, c'est festif, ça swing. Du moment qu'il y a du violon, ça part. C'est chez nous!
0: Rock

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0: 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Tirage vendredi, il est 8h31. Mardi aujourd'hui, c'est le 14 juillet. On va à la pause dans 97 secondes. On a le détail. Circulation chez nous.
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9: C'est confirmé, on a une voie de réduite sur la 50 vers des Allumetières à la hauteur du boulevard Montclair jusqu'à 11h, 11h30 dans ces eaux-là aujourd'hui. Donc, voilà pourquoi ça ralentit et refoule également depuis le boulevard Maloney ce matin. Secteur à éviter, je dirais même Grébert-Fournier, c'est une bonne option. Le pont Alonso également, là, aucun problème de ce côté. Plus lent sur la 417, évidemment, direction Est, là, à la hauteur de Woodruff et Carling. 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
3: Oh, hey, là, je commence à me réveiller, là.
4: Moi, je pense que c'est l'alcool qui commence à fesser. La gang de Parasol sont venus nous voir et on a amené un drink. C'est dans un ananas, carrément. Dans un ananas, pas une, mais un ananas. Et le drink...
3: C'est moi qui bois, c'est toi qui dépenses.
4: Oui, bon, ça. Steph, tu n'as quoi, la moitié de but?
3: Il y en a presque plus. J'en prendrai un deuxième, Noémie.
4: Bon. 8h37, mais l'autre côté sport, les grosses nouvelles. Samedi, les White Sox de Chicago vont affronter Je dis non parce que c'est le seul club qu'on a au Canada. Tabarnouche, tu sais bien d'en profiter. Et nos Blue Jays de Toronto. Les Red Blacks, ça, c'est à nous autres solide à part ça. C'est l'autre côté de la rivière, c'est à Ottawa. Les Red Blacks vont affronter les Blue Bombers de Winnipeg. C'est dimanche. Également dimanche, on surveille le Grand Prix de Belgique. Et pour terminer dimanche, c'est la grande finale du grand tournoi. La Coupe du monde de soccer de la FIFA.
3: Qui va
4: surveillez
3: gagner?
4: Ça. Mais...
3: on verra.
4: Hey, en parlant de gagner, je sais pas si t'as vu ça, Drake a perdu $1 million en fin de semaine.
3: Ouais, c'est quoi cette histoire-là?
4: Il y avait un combat de UFC et Drake a décidé de miser $1 million sur Conor McGregor.
3: Mais bravo, mais tu sais, il y a les moyens.
4: De perdre $1 million?
3: Ben.
4: En tout cas, j'espère pour lui qu'il avait moyen parce qu'il a perdu vite fait. Conor McGregor a fait 47 secondes, paf, la jambe finie, a été obligé d'abandonner le combat. Et après le combat, il a dit, écoute, ça faisait 5 ans qu'il s'était pas battu. 5 ans, il revenait dans l'octogone, déçu au bout de lui. Et Drake, ben, déçu de lui, évidemment, perdu $1 million. Je sais pas si t'as déjà fait des paris sportifs, des choses comme ça.
3: Hey, non, moi, je suis pas game dans ce
4: sport. Sacrifice.
3: Je vais genre au casino, je suis la pire cliente au monde.
4: Ah non, tu mets pas d'argent là-dedans?
3: Hey, moi, je vais te dire, je pense que j'ai mis 20$ dans toute ma vie. Elle me l'a gobé tout de suite. J'ai dit, toi, c'est la dernière fois que tu me gommes 20$. J'étais allée au bar, je l'ai bu à la place. J'étais bien plus de bonne humeur après.
4: Voilà, c'est le truc. 8h38 minutes chez nous à rythme. Je veux te parler de quelque chose, Steph. J'ai essayé quelque chose. Samedi dernier, il y a une de mes chums de filles au Canpin, encore une fois.
3: Parce que tu passes ta vie là maintenant.
4: Les fins de semaine, mais je découvre ça, moi, là. C'est la première année que je fais ça.
3: On le découvre avec toi.
4: C'est peut-être la dernière, puis je m'en excuse. Je vais pas vous taper ses mains. Tracy est arrivée avec quelque chose. Il y avait sa fille Zoé qui était là. Et Tracy est arrivée avec quelque chose pour faire cuire sur le barbe avec un grill. C'est nouveau et j'avais jamais vu ça avant. C'est genre de mini crêpes, si tu veux. Okay. Puis à l'intérieur, t'as la célèbre recette des Américains qui font encore aujourd'hui, qui marche depuis 125 ans là-bas, sont fourrettes de ça. Puis j'avais jamais aimé ça de ma vie. Jamais aimé ça de ma vie. Le célèbre beurre de peanut et confiture.
3: Peanut butter and jelly. C'est bon, voir que t'as jamais goûté à ça.
4: Non, j'y avais déjà goûté, mais j'aimais pas ça. J'aimais vraiment pas ça.
3: C'est sucré salé aussi.
4: Exact. On essaye ça, elle fait cuire ça sur le barbecue, dans son grill. Fait cuire ça, puis elle m'offre ça. Je fais, oh, tabarnouche, j'ai pogné quelque chose. Fait qu'hier, je suis arrêté à l'épicerie, j'ai pris 1 kg de beurre de peanut, le plus gros pot de Kraft qui existe, et je me suis acheté de la confiture de fruits.
3: Toi, c'est tout ou pas pantoute, hein?
4: Hey, m'as-tu une enfer en tabarnouche en fin de semaine? Parce que j'ai pas trouvé les bébelles qu'elle me dit. C'est dans le rayon des congelés où il y a les gaufres égaux et tout ça, là, tu sais, là. Pas où les crèmes glacées, mais où il y a les gaufres. Si vous voyez ça.
3: Dans les égaux, là.
4: Ouais, mais c'est pas Ego qui fait ça. Je sais pas
3: non.
4: qui. C'est pas
3: mais
4: la gang de Kellogg's.
3: C'est aussi simple que ça.
4: Je le sais, mais là, je la vois pas. Je l'ai vu, je l'ai essayé samedi. Puis j'ai pas pris le temps de lui écrire.
3: Sur Facebook.
4: Je veux savoir si vous en trouvez. Elle me disait, dans les épiceries, tu devrais trouver ça. J'en ai pas vu où je suis allé. Mais si jamais vous trouvez ça, vous achetez ça les yeux fermés. C'est peanut butter and jelly. C'est dans le rayon des congelés. Mm. C'est bon. Pas rien qu'un peu à part ça. Il y en a une autre sorte. C'est au Nutella.
3: Toi, là, t'as le don de me donner faim. Hein?
4: Oh, sacrifice que c'est bon dans la bouche. Tu fais mets ça au toaster, là. On. 8:40, 9h moins 20 minutes. Garou et Céline ensemble, ça donne ceci.
3: Tu voulais pas faire, mettons, One The News Sport?
4: Tu m'avais dit que t'en avais pas il y a 3 secondes.
3: Il y a 2 secondes, je l'ai dit. Hey, il y a un film qui m'intéresse, Mark. Check, action, réaction, on t'enlève. Il y a un film qui me fait capoter. C'est le film que j'ai donc hâte de voir, 125 rue des Malaises.
4: Oui.
3: Ah oui, tu te rappelles que je t'ai parlé de ça?
4: Bon, tu me dis oui, mais tu
3: oui,
4: me dis que t'avais
3: pas
4: les. Oui,
3: c'est un film que j'aimerais tellement aller voir, entre autres, avec Guylaine Tremblay, Pierre-Luc Funk, Rémi Gérard,

0: Geneviève, attention, ça se complique.
1: Schmitt.
0: Schmitt. Je l'aime en plus, cette actrice-là, elle est incroyable.
1: Très bonne.
0: Claude Legault aussi. Ouais. Donc, jeudi, c'est à l'affiche. 125 rue des Malaises, puis pour vrai, ça a l'air drôle.
1: Ça a l'air très
0: c'est
1: drôle.
0: C'est vraiment drôle. C'est genre des conflits de famille. Il y a aussi, bon, avec ça, il y a des problèmes, puis là, on essaie de trouver des solutions, mais il y a comme juste des problèmes qui se rajoutent. Fait que vraiment, ça risque d'être très, très bon.
1: On semble dire que ce film-là laisse place à beaucoup, beaucoup, beaucoup d'improvisation. Et si vous étiez pas au courant, Claude Legault, t'es un maître de l'improvisation. Pierre-Luc Funk, dans la LNI, il a été joueur étoile pendant plusieurs années.
0: Ça fait des années qu'il est là-dedans.
1: Je pense qu'il a arrêté cette année ou l'année passée, si je me trompe pas, mais c'est à voir ce film-là. Ça a l'air vraiment, vraiment très drôle. 125 rue des Malaises, on surveille ça.
0: Oui.
1: Météo, on n'en parle pas?
0: On va en parler après.
1: Gabou
0: et Céline Dion. Arrête.

0: Hey, c'est Samantha Lévesque et Jay qui l'ont fait sur le parvis de l'église il y a une semaine et demie de ça. C'est vraiment un super beau duo.
1: Bon, oui.
0: C'était écœurant. Puis en entendant la finale, j'ai tout de suite allumé. C'est vraiment un beau duo. C'est à voir une fois dans votre vie. Samantha Lévesque, Jay Trépanier, ça a donné quelque chose de solide encore, Lynn. Qu'est-ce que t'as? Steph, on a trouvé le nom. 11007, il y a eu plein de messages qui sont rentrés. C'est des crumpets.
1: Oh, bravo, Mar. T'es-tu
0: ben
1: content?
0: Mais ça, je suis content. J'ai le nom maintenant. Si ça vous tente d'essayer ça, il y a quelqu'un qui nous dit, c'est Nadine, c'est ça? C'est des crumpets. Elle dit, c'est complètement malade. C'est vrai. Puis il y a quelqu'un d'autre.
1: La minute qu'on parle de bouffe, hein, vous êtes allumé.
0: Marie-Michel, qui parle de Uncrustable.
1: Ouais, c'est ça.
0: Uncrustable. Essayez ça une fois dans votre vie, sérieusement. Peanut butter and jelly à l'intérieur d'un genre de petit beignet, là. C'est vraiment, mais vraiment très bon.
1: Découverte de Martin ce matin.
0: Oh, j'adore ça. Steph, il y a des gens qui nous ont texté le mot parasol. Alex Van Ziren est venu nous voir un petit peu plus tôt ce matin avec Noémie pour nous parler du festival qui débute ce jeudi dans le P5 du Casino du Lac Limé, que vous reconnaîtrez pas en passant, là. Des tonnes de sable, un bassin d'eau immense avec des pédalos là-dessus, toi, une grande roue.
1: Les décos, c'est tellement beau. Là, il y a des trucs de rotin. Il y a vraiment de tout pour finalement se sentir ailleurs qu'à Gatineau. Ouais. C'est juste ça. Puis finalement, mais on a un beau sac avec plein d'articles à l'intérieur, de l'alcool aussi. Puis on vous a fait texter parasol et c'est rentré.
0: Il y a des billets pour tout le festival en passant. Une paire de billets pour tout qui vous donne accès à tout le festival.
1: Oui, à tous les jours.
0: Pour les 10 sessions.
1: Ouais.
0: Donc, vous avez le choix. Et on a pigé dans l'eau. Il y a quelqu'un qui est en bout de ligne. C'est Kim qui devrait être là. Bonjour, Kim.
2: Hey, bon matin, la gang.
0: Comment ça va?
2: Ben, ça va super bien.
0: Kim, t'es dans quel coin?
2: Je suis de Hawkesbury.
1: Oh! Wow, wow, wow, ma petite Kikim.
2: Non, c'est pas ça. Ah, non, c'est l'autre.
1: Mais non, je te niaise, mais...
2: Hawkesbury.
1: Oh oui, c'est vrai, faut que je te chante
0: celle-là. Je te niaise, mais je me trompe.
2: I got your back.
1: Non, c'est correct. Merci, Kim. T'es une machine. Kim, t'es-tu déjà allée au Festival Parasol?
2: Hey, jamais. C'était dans nos plans d'y aller avec ma soeur, fait que j'ai bien hâte de découvrir ça.
1: Très hâte. Ben, Kim, c'est toi qui gagne l'ensemble ce matin. Excuse-moi, on l'a brisé l'autre en avant. Là. Mais non, mais c'est parce que j'avais ça en tête. Puis là, je vais changer. Moi, le mettre à ma sauce.
2: Ben, ouais.
0: Ah, il parle de Normandin dans cette ville-là. Là, Hawkesbury, c'est ailleurs. Là.
1: À Hawkesbury.
0: Puis à Hawkesbury, en passant, l'essence, c'est là qui est le moins cher à l'heure actuelle. 1,53 que c'était en fin de semaine versus 1,80. Oui, profite-en. Kim, tu viens de gagner, ma chère. Parce que tu as texté le mot parasol, tu vas venir faire un tour ici et tu as accès aux 10 sessions. Donc, tu choisis la journée que tu veux, tu vas avoir du fun.
1: Les journées que tu veux.
2: Ouais.
1: Tu peux y aller quand tu veux, à tous les soirs. C'est pas compliqué. Hein? Ça te tente d'y aller jeudi, vendredi, samedi, dimanche. Tu peux.
0: Gêne-toi pas. Amuse-toi. Tu vas avoir du fun à ce festival-là. Tu vas voir que c'est beau, pas à peu près.
1: Bravo.
0: Puis il y a du beau monde, pas rien qu'un peu à part ça. Et du monde de partout au Québec. Vous allez avoir du fun. Puis je dis au Québec, de l'Est ontarien aussi, évidemment, faut pas vous oublier. Un gros merci, Kim. Garde la ligne, OK? On va te dire comment te procurer ton prix.
2: Merci
0: à toi.
1: Kim.
0: Merci. 8h48 minutes chez nous, à rythme. Je vous souhaite une bonne et belle journée. Dans un instant, il y a Steph qui va s'installer pour rythme au travail.
1: Ouais.
0: Vous ne voulez pas manquer Steph. La raison est simple. Est-ce qu'elle va tourner des Backstreet Boys aujourd'hui?
1: Ah. Oui.
0: Ah.
1: Je ne peux pas vous en dire plus. Ce sera un gros oui pour moi.
0: Donc, du moment que vous allez entendre la toune des Backstreet Boys, tu t'en vas faire un tour sur rythme971.ca ou encore, tu
1: t'inscris.
0: Ouais, tu textes le mot
1: Vegas.
0: Vegas au 11007 et on va t'envoyer le lien. Rendu là, tu as 10 minutes pour t'inscrire. La toune commence, la toune finit, 10 minutes, pas long, là.
1: Non, c'est ça, là.
0: Tu passes à côté d'un voyage à Vegas en collaboration avec la gang de Sushi Taxi. On pourrait t'envoyer là pour du gros Moses de bonheur dans la sphère.
1: Ah ouais, venez dans mon main.
0: Ah ouais, Laurence Nerbonne, chez nous, à rythme.

0: Voix de GPS, voix de vedette québécoise, je choisis qui? Moi, j'y vais avec Normand Damour ou encore Dan Bigras. La voix de Dan.
1: Toujours là avec toi!
2: Ouais, mais...
0: Tu sais, tu prends ton genre, ton GPS.
2: Toi, il te faut quelqu'un qui te gère.
0: Ah, quelqu'un qui me chiale après, là. Ouais.
2: Sérieux, parce que t'es pas du monde. Fait que, tu sais, il va falloir qu'on te gère ben en masse.
0: Il y a quelqu'un sur Facebook qui nous a parlé de Jacques Mercier, l'ancien coach du National. L'idée est bonne.
2: Hey, mais ça serait l'idéal.
0: Non. Ah, c'est très drôle. C'est très, très drôle. La voix de Homer Simpson est sortie. Il y a Sylvie qui nous a écrit. Malheureusement, on n'aura pas le temps de se parler, Sylvie. Sylvie Gérard qui nous a écrit la voix de l'humoriste Geneviève Côté. Je sais pas si tu connais cette femme-là. Elle qui fait des bruits. On l'a vu à partout dans le monde. Elle est allée se promener partout à travers la planète pour ses bruits. Elle fait le American Got Talent, puis elle fait Irlande Got Talent et tout ça. Elle est phénoménale. C'est une Québécoise vraiment super bonne. Elle dit, moi, elle dit, lui faire des bruits ou encore la voix de Homer ou de Bart Simpson. C'est une imitatrice également. Vraiment super bonne. C'est à découvrir si vous connaissez pas ce voix-là. Merci Sylvie de ton commentaire. Il y en a eu 150 commentaires sur Facebook. Tu choisis la voix que tu veux là-dedans. Puis garde-toi, si ça arrive, tant mieux. Je sais pas si éventuellement l'intelligence artificielle va faire que tu vas pouvoir choisir la voix que tu veux.
2: Hey, je sais pas, c'est une bonne question.
0: J'ai hâte de voir.
2: Moi, dans tous les cas, je regarde tout le temps ma map avant de partir. Moi, j'aime ça être en business avant. Puis moi, là, j'aime pas ça le cruise control. Hein.
0: Sérieux?
2: Ah, mon Dieu, tu me diras pas comment conduire, puis j'aime pas ça savoir que j'ai pas le contrôle de mon auto. Tu comprends?
0: Ouais.
2: C'est plus ça.
0: Mais je t'ai déjà vu conduire, puis je comprends pas.
2: Non, mais c'est juste pour te faire peur à toi.
0: Qui a le contrôle? Oui. Steph, mais OK, mais je comprends pas le rapport avec le cruise control.
2: Ben, parce que je parlais de cas, mettons, le GPS, ça me gosse que quelqu'un qui me dit où aller. Je vais regarder avant de partir. Au moins, je sais où est-ce que je m'en vais. Parce que, mettons qu'il y a un problème avec ton GPS, tu fais quoi?
0: T'es fait.
2: Ben, c'est ça.
0: Non, c'est sûr.
2: C'est plus ça.
0: Tu peux pas te fier uniquement là-dessus, mais tu peux pas te fier uniquement sur moi, donc. Qu'est-ce que tu fais dans ce temps-là?
2: T'écoutes rythme. Wonder va t'aider dans le trafic.
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0: Ah oui. 8h59 minutes, Steph, il se passe quelque chose sur Malonnet en ce moment.
2: Oui, toujours à la hauteur du boulevard, de la rue Bellehumeur, donc poteau et qui est renversé à la suite d'une collision. Il faut juste être patient parce que ça refoule dans les deux directions de ce côté-là ce matin.
0: OK, donc mollo sur la route. 8h59, on a demandé aux gens de texter Boat Cruise. Il y a un bateau qui va se promener. 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
2: Oui, félicitations à Jessica Proux ce matin.
0: Bravo,
2: tu gagnes ta paire de billets. Évidemment, pour ceux et celles là, qui sont comme « Ah, moi, j'ai pas gagné encore », on est notre père demain matin.
0: Ben oui, on joue demain avec vous autres, il n'y a pas de trouble. 9h pile, je viens de parler avec Bruno Saint-Denis. C'est un représentant de Remax. Lui, il vend l'église du côté de Facette.
2: Hey, ça te dérange, hein?
0: Je trouve ça capoté. Puis je lui ai demandé, j'ai dit « T'as-tu déjà vu ça ailleurs dans le monde? » Il dit « Ben oui ». Je dis « OK, moi, c'est la première fois. »
2: Ils vendent plein d'affaires.
0: Mais c'est la première fois que je vois une église à vendre. 330 000, ça, c'est le prix de départ.
2: Mm.
0: Et ce que j'ai su, apparemment qu'il y avait une offre d'achat dessus.
2: Non, ben oui, mais ça se peut.
0: Je trouve ça pété.
2: Ce qui serait triste, c'est qu'on l'enlève et qu'on bâtit des... T'sais.
0: L'histoire va nous le dire, là. Mais je trouve ça pété pas à peu près. Wonder s'installe dans un moment. On n'a pas eu de Backstreet Boys entre 8h et 9h, mais entre 9h et 18h, c'est sûr qu'il va en avoir.
2: C'est certain, certain. En fait, demain, ça se pourrait qu'il y en ait aussi à compter de 8h. On le sait jamais. C'est entre 8 et 18 à tous les jours. Sauf les vendredis, c'est jusqu'à midi. Donc, vous restez chez nous quand vous êtes prêts. Il y a un signal, évidemment. Et vous allez vous inscrire sur le rythme 97.1.ca en 10 minutes.
0: 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Un gros merci à vous autres d'embarquer dans cette promotion folle-là. 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Wonder, bon show, amuse-toi. On se retrouve demain matin.
2: Merci.
0: Merci tout le monde. Bye-bye.
2: Je m'en vais faire un tour tantôt sur le Boat Cruise, justement, d'Ottawa. Je vais être du côté de TVA ce soir, si ça vous tente de regarder ça. Hey, est-ce qu'il s'en vient en musique? Oh, ça va être bon. Mais juste avant, Kiss Me à rythme.
0: Salut!
2: Bye bye! Bye.

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1: On part ça avec deux heures de musique sans pause.
2: Moi, je le vois via le 11-007. Il y a déjà des gens hyper en forme, sont prêts pour les Backstreet Boys. Mais il y en a d'autres qui sont silencieux. Puis ces gens-là, je les veux via le 11-007. Êtes-vous prêts? Êtes-vous prêts à repérer les tunes des Backstreet Boys? Je vous souhaite vraiment un beau mardi. Un mardi chaud, humide également. Ressenti 43, voire même 46 par endroit. Aujourd'hui, il faut être vigilant. Vraiment, là, laissez faire le sport. Ah ouais, les bouteilles d'eau. On va se rafraîchir à notre façon. Puis j'ai des bons hits pour vous autres dans les prochaines, entre autres. On s'enligne sur un 2 heures de hits sans pause. Lady Gaga s'amène avec Paparazzi. Il y a également les deux frères Zaz en musique et Shabuzi Barsong Tipsy.

Sandra Murray qui dit oui, très prête. Il y a Mélanie Paquette également qui est au rendez-vous. Elle a dit un trip avec ma fille, ça serait incroyable. Il y en a plusieurs. Merci d'être là. Oui.

m'apprêter à faire quelque chose pour vrai, là, OK? C'est publié depuis 6 heures ce matin. 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

Pendant que vous êtes à votre probablement deuxième, troisième café, je sais pas, un thé même. Moi, ce matin, je suis dans un drink du Festival Parasol. Ouais, la gang qui sont venus nous voir avec Alex et Noémie un peu plus tôt pour nous parler du Festival Parasol qui débute jeudi. Ça vous tente d'avoir votre paire de billets, c'est simple. C'est Parasol qu'il faut texter via le 11007. On a plein de paires. Plein de paires à vous offrir. En plus de ça, de la bonne musique, fou qui s'en vient, Charlotte et Lou Combs. C'est lui à l'instant avec Fast Car. On se dirige ensemble sur un 2 heures de

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1: Allô?
2: Allô?
1: Allô?
2: Allô?
1: Allô?
2: Comment ça va?
1: Hey, c'est-tu moi?
2: C'est quoi ton nom?
1: Cindy.
2: Allô, Cindy. Comment tu vas?
1: Hey, ça va super, là.
2: Bon, ben Cindy, on va y aller droit au but aujourd'hui. Ça me tente pas de niaiser.
1: Bon, OK.
2: C'est toi qui es finaliste dans Rythme au travail.
1: Oh my God!
2: Pour les Backstreet Boys, est-ce que tu les aimes?
1: Oh my God, hey! Moi, j'aimais bien les vieilles chansons, mais j'aime les bonnes, les nouvelles là, aussi, là.
2: Ben, certain, my God, tu chanterais ça, là, si tu gagnais ce voyage-là.
1: Ah, ben moi, je souhaite juste qu'ils chantent step by step.
2: Pour vrai?
1: Oh my God!
2: Pas celle-là, là. Quit playing games with my heart, mettons.
1: Oui, quit playing games with my heart est bonne, mais step by step, là, elle était super bonne.
2: Puis celle aussi, Everybody. Ben, il en faut tellement des bonnes.
1: Ben, c'est ça, mais step by step, ils l'ont refaite aussi, je pense.
2: Ouais, ben, je pense que t'es dans l'eau, ma belle Cindy. Félicitations.
1: Hey, Colin, merci beaucoup. Wouhou!
2: Je te souhaite une méga belle journée, Cindy. Je sais que ça part bien, cette journée-là. Puis sinon, ben d'autres chances au cours de la journée jusqu'à 18h. Vous restez bien branchés à Rythme. Andréane Amalette s'en vient avec vous. Et Miles Smith, tout de suite, avec Stargazing dans Rythme au travail.

0: savoir qu'il y en a plusieurs qui sont en vacances. Ils vont pouvoir profiter peut-être d'une piscine aujourd'hui. Il y a 43 ressentis. C'est chaud, c'est humide également. Faites le bon choix, comme Gabriel Fredette à rythme.
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Ben ouais, vous allez faire un tour sur le rythme 97.ca et vous allez voir la section rythme paie vos factures. C'est Taxi Transit aujourd'hui que j'ai envie de vous parler parce que ça fait tellement d'années qu'on est à Gatineau. On vous offre la chance de vous offrir un service 24 heures sur 24, 7 jours sur 7. Mettons l'été, on prend un petit verre de trop. Ben Taxi Transit vous offre la chance justement de vous promener en toute sécurité. Vous allez faire un tour, vous nous envoyez votre facture et vendredi, on pourrait payer votre facture jusqu'à concurrence de 500 $500 de taxi. Tu vas faire un méchant road trip quand même. OK, unwritten.

Honnêtement, suggestion Netflix, ça vous tente de regarder La Dérive, un cauchemar en mer. C'est vraiment bon sur Netflix. Ça donne des cauchemars, des frissons, mais c'est très, très bon. Sinon, également, jeudi, ça sort 125 rue des Malaises. Et que ça va être bon, ça aussi, comme Olivia Dean.

sais pas si vous le savez, là, mais 14 juillet, aujourd'hui même, pourrait s'agir du jour le plus chaud de l'été. Eh bien, ça, c'est une petite toune d'été que j'aime bien gros qui se démode pas, puis c'est Jason Mraz avec I'm Yours chez nous.

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j'ai tellement hâte d'y goûter. Pour vrai, je pourrais manger ce genre de repas-là à tous les soirs. Et c'est grâce à eux également qu'on vous envoie du côté de Las Vegas pour les Backstreet Boys.

la gang de Sushi Taxi qui viennent nous porter demain des sushi pop. Est-ce que vous savez c'est quoi? C'est genre le cube avec tout plein de sushi à l'intérieur, la paille avec la sauce soya. Puis tu peux comme faire des road trips avec ça. C'est moins salaud aussi. Tu te salis pas les mains. J'ai vraiment hâte d'y goûter. Merci énormément à cette gang-là. Puis en plus de ça, vous allez faire un tour chez Sushi Taxi 455 Boulevard de la Gap. 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Jean Leloup maintenant, yes!

0: Enfin, il est de retour, notre Pat Nadeau, qui sera là à compter de 13h aujourd'hui dans Rythme au travail. Sinon, ben nous autres, on est ensemble jusqu'à midi, jusqu'à l'ouverture de la terrasse. Va faire chaud aujourd'hui, sa terrasse. Amenez-vous du petit push-push, là. Du petit push-push, question de se rafraîchir un peu. Hey, dans les prochaines, je vous offre une artiste que j'adore, qu'on a peut-être découvert ensemble ici à Rythme, Ella Langley avec Choose and Texas. Elle sera là aussi du côté du Blues Fest 17 juillet. Ça s'en vient? C'est vendredi que ça, à Rythme.
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J'ai envie de vous souhaiter un beau mardi. Merci de nous choisir à rythme au travail. Je m'occupe de vous autres. Inquiétez-vous pas avec ça. Les meilleurs rythmes, quand s'en vient. Les trois accords aussi. Et James Blunt, You're Beautiful à rythme au travail.

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11: Et enfin, je vous retrouve! J'ai le goût de pleurer. C'est un mix d'émotions présentement. J'ai le goût de pleurer de douleur de mon lumbago. Dès qu'on utilise ce mot-là, on a 108 ans. Hein. Faut vraiment mettre les choses au clair. Et j'ai le goût de pleurer de joie de vous retrouver. Parce que ça, je voulais vivre ça hier.

Bien heureuse d'avoir pour vous tellement de choses. Je ne sais pas comment on va faire pour tout rentrer 160 minutes, mais on va le faire. Vous aurez notamment peut-être la chance de devenir finaliste pour aller voir les Backstreet Boys dans la sphère à Vegas. Qui sait? On a peut-être une chanson des Backstreet Boys à venir cette heure-ci. On va peut-être entendre « As long as you love me ». Je dis ça, je dis rien. Allez vous inscrire quand vous l'entendrez. Vous aurez 10 minutes pour le faire du moment qu'on l'entend. Du moment que vous entendez le signal. Niaisez pas, parce que vous le voulez, votre voyage à Vegas. Nous, en musique, on a Drake qui s'en vient, Queen, Lizzo et tout de suite King Africa pour commencer la terrasse à rythme. Oh!

avez le temps de faire votre demande spéciale au 11007. Gâtez-vous. Je suis là pour ça. Vous me demandez une toune. Vous voulez faire une salutation. Je suis là pour toutes ces affaires-là. Alors, ça rentre dès maintenant et je vous la joue un petit peu plus tard. Pour tout de suite, Ludovic Bourgeois sur la terrasse à rythme. 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

Imaginez entendre ça dans la sphère à Vegas, les Backstreet Boys que vous venez de reconnaître. Et donc, il vous reste 6 minutes 30 à partir de là pour aller vous inscrire sur rythmefm.com dans l'espoir de devenir mon ou ma finaliste de ce midi. On vous envoie voir quand même notre plus gros band de jeunesse. Là. Je parle, on est tous dans la même gang. Là. Les Backstreet Boys, c'est plus gros que nature. C'est pour ça qu'il y avait un album qui s'appelait de même. Là.

0: Dès maintenant, je fais un finaliste dans quelques minutes.
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0: Allô, est-ce que je parle à Valérie?
1: Oui, c'est bien moi.
0: Valérie de Sainte-Julie?
1: C'est ça.
0: Est-ce que c'est bien la Valérie qui s'est inscrite pour devenir finaliste
1: pour
0: au concours?
1: Boys.
0: Ah oui, t'as fait ça, toi?
1: J'ai fait ça, oui.
0: OK, ça, j'imagine, parce que ça t'intéresse d'aller les voir peut-être en spectacle.
1: Oui, vraiment.
0: Ah ouais, hein, vraiment, comme beaucoup?
1: Genre vraiment, vraiment beaucoup.
0: Écoute, je te niaise, là, mais tu deviens finaliste.
1: Je suis très contente.
0: Est-ce que tu les as déjà vus en show?
1: Oui, je les ai déjà vus. Ça fait un petit bout de temps, par exemple, mais j'ai jamais pris l'avion de ma vie. Fait que t'imagines que si je fais ça, là, c'est genre, ça serait juste malade.
0: Oh mon Dieu, je te le souhaite tellement, mais t'es ma finaliste. Je suis très contente pour toi. Félicitations.
1: Merci.
0: Et surveillez le prochain signal. Ça pourrait être à tout moment dans la programmation. Milky Chance maintenant sur la terrasse à rythme.

0: sur la terrasse, Sabrina vous offre votre demande spéciale.
1: Allô, Sonia?
2: Oui.
1: C'est Sabrina de Rythme, ça va bien?
2: Oui, ça va bien, toi?
1: Ben oui, j'ai reçu ta demande, fait que je me suis dit, je vais prendre des nouvelles.
2: Ben oui, ça va bien, là, on attend le mauvais temps.
1: Ah oui, t'es dans quel coin, toi?
2: Je suis à Saint-Léonard de Portneuf.
1: Y a-tu, dans ton secteur, y a une alerte présentement pour une tornade?
2: Oui, c'est ça, alerte de tornade. Ouais.
1: C'est-tu commun dans ton coin ou?
2: Ben, ça arrive pas souvent, là.
1: OK.
2: On est un peu stressé.
1: Ben, je comprends. Écoute, je vais penser fort à vous autres, mais là, mettez-vous en sécurité.
2: Oui, c'est ça qu'on va faire.
1: Puis, quelle chanson pourrait te calmer un peu?
2: Philippe Phillips, Gone, Gone, Gone.
1: Avec

c'est Pascal et Julie Ringuette qui vous retrouvent ce soir. Ben, en fait, ce soir, fin de journée, 16h, ils seront là pour Ma Musique dans le Trafic. Et encore une chance de devenir finaliste pour aller voir les Backstreet Boys à Las Vegas le 22 août. Nous, on se laisse avec Sale Barbe. À demain, midi.

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22: Mardi 14 juillet, bon début d'après-midi. Il y a du monde qui font un fil pour aller chercher de la crème glacée un peu partout en Outaouais. Même chose où il y a de la slotch. Ah non, mais aïe, avec un max à 35 après-midi, c'est quelque chose, là. L'humidex qui va monter jusqu'à 43 tableaux. Ouais, ben, qu'est-ce que tu veux, hein? Il fait chaud, c'est la canicule et ça se poursuit pour encore une couple de jours d'ici à vendredi, là. Écoute, on traîne de l'eau partout où ce qu'on va avec de la belle glace dans un thermos, là. C'est juste parfait. Comment vous faites, vous autres, pour vivre avec tout cette chaleur-là aujourd'hui. Ouais, salutations à tous ceux qui travaillent dehors. Celle-là en est une vraie tough. Une petite demande rafraîchissante, ça fait tout le temps un job. 11007, c'est par là que ça se passe cet après-midi. Montel Jordan, This is how we do it. On va l'entendre. Mike DeMero avec Zagata dans Take Me Away. 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Ceci dit, ben, on est prêt à partir ça cet après-midi-là? Ah ouais, donc! Avec The Weeknd, le Torontois qui nous offre Blinding Lights. Let's go, c'est parti!

musique, bonne humeur, ça aide à garder le beat au boulot, ça. En vous souhaitant un bon mardi, on s'en va vers Mario Pelcha, Céline Dion, un gros classique, ça, plus haut que moi. Aussi Darren Vaudreuil qui connaît un gros succès avec Mauvais Garçon ces temps-ci. Pour l'instant, succès de Sabrina Carpenter. On grimpe le volume pour Espresso, à rythme 97 ans. Hein?

c'est la Coupe du Monde de la FIFA. Et vous savez que ça se termine dimanche avec Coldplay qui va être au spectacle de la mi-temps finale. Ratez pas ça, ça va être un gros show. Coldplay qui est avec nous autres cet après-midi dans Vive à la vie.

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Leloup qui était là à rythme 97.1 pour la balade à Toronto. D'ailleurs, vous savez que demain, la gang de Ma Musique dans le Trafic vont être en direct de Trois-Rivières. Pourquoi? Parce que ça va être la première du spectacle du Cirque du Soleil avec la musique de Jean Leloup. Ça a l'air vraiment cool comme show. Je serais curieux d'aller voir ça. Y en a-tu qui y vont? 11007, je veux vous lire en masse. Cœur de pirate, Patrice Michaud, ça s'en vient pour l'instant. Un gars qui a tous les talents. Au début, on l'a connu comme surfeur. Il est devenu musicien. Maintenant, il est aussi cinéaste. C'est Jack Johnson qui est là dans Upside

grande évasion de Patrice Michaud. C'est Martin et Wonder qui se sont évadés ce matin pour aller au Tim Hortons à Gatineau. Je sais pas si vous avez vu la story passer sur les réseaux sociaux. Ils vont tous vous expliquer ça demain matin, dans le matin juste pour le fun. Dès 6h, soyez là à Rythme 97.

cherche des façons de se rafraîchir ces temps-ci, hein. Puis je checkais ça, là. Petit tour au cinéma. Ah oui, une belle salle climatisée avec un bon film. C'est quoi le film qu'il faut aller voir ces temps-ci, d'après vous? 11007, je veux vous lire. Alors que je checkais ça, là, tu sais, au Cinéplex de Gatineau, ben au Star City, c'est possible d'aller voir des films à 3,99. Ouais, c'est 3 samedis de suite, donc samedi en fin de semaine, puis le samedi suivant. Quand même cool. Amy Winehouse est là, rythme 97.1, c'est Rehab.

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2: Des hits, des classiques, on met du beat dans votre après-midi au travail. C'est Patrice qui est avec vous autres. Les Cowboys fringants s'en viennent. Irene Cara va nous rappeler un bon vieux souvenir. Pour l'instant, c'est Ed Sheeran qui fait équipe avec Luke Combs dans Life Goes On.

gros hit là-dedans. Ah, mon Dieu, la bande sonore originale du film était écœurante. Des fois, on le réécoute juste pour la musique. On s'en va vers les Backstreet Boys. On vous envoie les voir à la sphère de Vegas, justement. Textez Vegas au 11007. Dès que vous allez entendre la chanson, pas de suite, là. Vous avez 10 minutes dès que la tune joue. Pour vous inscrire, je vous souhaite bonne chance. On fait un finaliste dans les prochaines minutes. Pour tout de suite, il y a

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0: Les bébés dans Donne-moi ma chance. Moi, j'ai toujours rêvé qu'on me donne la chance de devenir un agent secret. Ouais, je sais, je suis comme tout le monde, hein. J'ai vu les films d'espions comme James Bond et les autres. Puis c'est drôle parce que je suis tombé sur un article de Narcity où on dit que l'Agence de renseignement du Canada est à la recherche présentement d'espions. Carrément, là, c'est ça la job qui est affichée, là. Un espion. Aller chercher des renseignements ici et là. C'est tout genre de choses qui vous ferait triper, vous autres. Le salaire, en plus, c'est quand même pas pire, là. On parle d'entre 87 et 120 000 piastres par année. Je me demande si j'applique pas, là. Ça vaudrait la peine. Mais en même temps, tu sais, pas sûr que tu peux faire du télétravail quand t'es un espion. Fait que pensez-y, puis vous pouvez aller visiter le site Internet de l'Agence de renseignement du Canada. Puis je vous souhaite bonne chance. Au retour, qu'est-ce qui s'en vient? La musique de Benson Boone et de Selena Gomez.
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Calm Down de Selena Gomez à rythme 97.1. Je sais pas si Taylor Swift va encore l'aimer autant, Selena. Je dis ça parce que l'autre semaine, elle était à son mariage, puis écoute, elle portait une robe, c'était tellement magnifique, elle a carrément volé le show. Taylor Swift, justement, qui s'en vient l'année prochaine, juste avant, il y a Charlotte Cardin.

0: sais, quand tu passes du temps loin de la maison, t'es tellement content de rentrer, même si c'est pour des vacances. Ah non, tu sais, maintenant tu te tannes de l'hôtel, là, tu vas être dans tes affaires. Michael Bublé qui était avec Roxane Bruno, justement, qui chantait « Home ». On est si bien « at home ». Et il l'a mentionné d'ailleurs sur ses réseaux sociaux, hein, avez-vous vu ça sur Instagram? Il était Michael Bublé au Festival d'été de Québec, puis il s'est mis à faire une ode au Canada, puis dire à quel point on était bien chez soi, puis je le comprends tellement. Sinon, tout le monde tripe sur les feux d'artifice. Ah, les petits, les grands, n'importe qui adore ça. 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Nous autres, on s'arrête quelques instants, mais je vous ai gardé au retour la musique de Sophie Ellis Baxter dans Murder on the Dance Floor.
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Nouvelle experte en voyage, elle doit aller pas dans training season à rythme 97.1. C'est rythme au travail. On vous souhaite un bel après-midi. Je dis ça parce que Dua Lipa a fait une collaboration avec Google. C'est vraiment spécial. C'est que tu peux découvrir ses endroits préférés dans le monde. Il y a plus de 130 adresses quand même qui ont été répertoriées. Et je suis quand même assez déçu. Pas d'adresse à Gatineau ni à Ottawa. Qu'est-ce que c'est ça? Comment Dua Lipa? On devrait y écrire tout en gang sur ses réseaux sociaux pour qu'elle nous dise son adresse préférée dans la région. Pour la suite, Alex Nevsky s'en vient et on a Ariane Moffat. Jouer.

0: Stefsky à rythme 97.1. Bon après-midi, bon mardi. Vous savez, c'est la période des vacances. On en profite pour découvrir plein de places. On a fait un petit road trip, nous autres, pendant les vacances. C'est allé du côté de Lillet. Ouais, c'est loin un peu, là, mais il y a le Musée maritime du Québec là-bas. Puis c'était vraiment cool parce que tu pouvais embarquer dans un genre de bateau de guerre, mais un vrai, là, tu sais, qui a vraiment servi là, pour la marine canadienne. Et je me disais, Colin, je me verrais mal passer des mois là-dedans, tu sais, restreint comme ça se peut pas. Je me sentais mal juste au bout d'une demi-heure de visite, là. Tu sais, ça vous donne une idée. Et là, je lis aujourd'hui que la NASA, elle, recherche des volontaires pour vivre 12 mois dans une simulation des conditions lunaires et martiennes. Je sais pas si c'est le genre de truc que j'essayerais. Vous autres, 11007, c'est-tu le genre de truc qui vous ferait rêver? Ed Sheeran, William Cloutier, ça s'en vient au retour.
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0: On a du ralentissement pour l'autoroute 50, direction Est. C'est principalement avant l'embranchement avec l'autoroute 5. Sinon, pour la 5 vers Ottawa, c'est à partir de boulevard du Casino. Traverser les ponts se fait encore relativement bien, mais c'est de plus en plus chargé en direction de Gatineau. Les allumetières, le secteur des carrefours giratoires, si on peut l'éviter, tant mieux. Vous voyez quoi que ce soit, faites-nous 5 par texto au 11007. 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

Mariah Carey dans Emotions à Rythme 97.1. 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Marc Dupré enchaîne, c'est là dans ma tête. J'ai vu

0: D'endormir.
1: Raffi d'en haut, écrit sur les murs. J'aime bien cette tune-là, mais en même temps, je veux pas faire entendre ça à mes enfants. J'ai tellement essayé de le faire comprendre qu'il fallait pas dessiner ces murs, là. On s'en va vers Ludovic Bourgeois, Francis de Grandpré, la gang de Mère Musique dans le trafic qui approche aussi tranquillement, pas vite pour l'instant. Il y a Kain, Mexico, à rythme 97 ans.

0: rempli de bonne musique, ça passe tellement plus vite. Puis justement, on va s'occuper de votre retour à la maison aussi. Même s'il y a du trafic, vous allez voir avec des bons gros hits, là, ça fait tellement à job. Je m'appelle Patrice Nadeau. Passez une super belle soirée. Revenez-nous demain, 13h pour Rythme au travail. Et surtout pas, ratez pas nos deux petits préférés. Le matin, juste pour le fun, de Martin Grenier, Wonder Steph qui va être de retour dès 6h demain. Ciao!
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0: On a du ralentissement pour l'autoroute 50, direction Est. C'est principalement avant l'embranchement avec l'autoroute 5. Sinon, pour la 5 vers Ottawa, c'est à partir de boulevard du Casino. Traverser les ponts se fait encore relativement bien, mais c'est de plus en plus chargé en direction de Gatineau. Les allumetières, le secteur, les carrefours, giratoires, si on peut l'éviter. Tant mieux, vous voyez quoi que ce soit, faites-nous 5 par texto au 11-005. 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

0: C'est la chaise musicale à rythme. Chloé de Blois, parfois elle est là. Julie Ringuette vient faire son tour. Toby, Pascal, mais les quatre, le quatuor, c'est pas mal le quatuor de l'été.
1: Ben absolument. Moi, premièrement, je suis contente de te voir. Salut!
0: C'est sûr qu'on va en profiter pour prendre des nouvelles. On est-tu toujours ensemble, quoi de
1: oui,
0: neuf?
1: Oui, oui, on est toujours ensemble. Hey, j'en profite pour saluer l'équipe de l'imagerie des pionniers de Terrebonne.
0: Okay.
1: Parce que hier, je suis allée faire un IRM et ils écoutaient Rythme FM, je t'entendais, puis t'André Pou. Alors, je les salue.
0: Ah, ben là, c'est fait. Salutations à Lise, déjà, au 11007, qui dit « Je suis contente de vous retrouver ». Donc, c'est une émission en famille aujourd'hui. Je vous en ai parlé hier. Ma plus grande s'est cassée le pied en fin de semaine. Ma plus jeune ne veut pas aller au camp de jour toute seule, sans sa sœur.
1: Puis la grande, elle peut pas te laisser, fait qu'elle anime avec toi.
0: Ouais.
1: C'est, hey,
0: les filles, pouvez-vous dire allô?
1: Eva, est-ce que tu veux dire bonjour?
2: Allô? Allô?
0: Bon, fait qu'on anime en famille aujourd'hui. Évidemment, il se pourrait, ma chère Julie, qu'on fasse jouer une chanson des Backstreet Boys.
1: Personne va se plaindre de ça.
0: Si il y a une chanson des Backstreet Boys, vous avez 10 minutes pour vous rendre au rythmefm.com pour aller vous inscrire. Ça pourrait vous amener à la sphère à Las Vegas. C'est pas n'importe quoi, là.
1: Un rêve, en fait, là. Parce qu'ils étaient là l'an dernier, mais on veut les revoir si on les a manqués.
0: Incroyable. On vous donne plus de détails sur l'actualité. On va parler soccer. Je vous donne le score. La France affronte en ce moment...
1: L'Espagne.
0: Et on part en musique. On a la meilleure musique pour vous aujourd'hui. Madonna, ça s'en vient. Like a Virgin. Les trois accords, cœur de pirate. Toujours les vacances. Toujours les vacances,
1: ça
0: rythme. On ne dira pas aujourd'hui. On ne dira jamais assez.
1: C'est un bon beat-là derrière, là.
0: Mais ça, c'est de la bombe. C'est Can't Fight the Moonlight.
1: Ah,
0: vous êtes
1: oui.
0: Où? Vous êtes à rythme.

0: faut en parler.
1: Un peu d'actualité, ça pourrait être la journée la plus chaude de l'été jusqu'à maintenant au Québec. C'était pas si pire quand on est arrivé, nous.
2: Écoute, moi, je suis en studio depuis une heure, puis quand je suis arrivé, c'était bien frais. C'était agréable.
1: Ouais, mais là, l'humidité augmente. Le mercure pourrait atteindre 34 degrés. Au moment où on se passe, pas mal ça. Textez-nous 11007. Ça se passe comment dans votre coin de pays? Avec l'humidité, là, le ressenti, ça va monter jusqu'à 40 degrés.
2: Supposément.
1: Ben, c'est quand même. On veut le savoir. Comment ça se passe chez vous? Sinon, au soccer, la France en ce moment affronte l'Espagne. Et c'est 17 à 4 pour l'Espagne, Julie.
2: OK. Ben, moi,
1: non,
2: je vous parle.
1: Tu vois que tu suis pas le soccer. C'est impossible.
2: Ben, c'est pas mon sport.
1: C'est 1-0 pour l'Espagne.
2: Non, je vais pas faker que j'écoute ça non plus. Là.
1: J'aime ton authenticité.
2: Merci, mon amour. Alors, ce soir, du côté du Festival d'été de Québec, c'est Patrick Watson qui sera en spectacle sur les plaines d'Abraham à 21h30, entouré de Claude Pelgag, Martha Wainwright, La Force et Honan Ford. Écoute, là, ce soir, on s'attend à un moment marquant, OK, du concert. On pense que ça serait le duo House on Fire avec Martha Wainwright.

0: écoute, la barre est haute.
1: J'espère qu'il n'y aura pas d'orages, parce qu'il pourrait y avoir des orages dans certains endroits au Québec ce soir. C'est très planant, Patrick Watson,
0: oh,
1: avec
0: ça va
1: Martha.
0: Être écœurant, ouais.
1: Ouais, il y a quelque chose de poignant.
0: Très différent de Limp Bizkit.
1: Oui, c'est
0: qui était là cette semaine.
1: Pas même crowd. Pierre-Luc Funk, Patrick Huard et Antoine Bertrand seront réunis au cinéma dans le film Maudit français, comédie d'Émile Gaudreau. Thierry Lhermitte va jouer dans ce film-là, ton grand chum.
0: Ben, mais ça, j'ai joué une scène de cinéma avec Thierry Lhermitte, puis c'est La vie rêvée de Paul Schneider. J'ai une scène...
1: Le film que tout le monde a vu.
0: Non, en tout cas, la fille qui promène les chiens avec Thierry Lhermitte, c'est moi.
1: T'as déjà joué avec lui, donc Maudit français le 29 janvier 2027 dans les cinémas du Québec. Deux familles, donc opposées. Une famille française râleuse, conservatrice, rencontre une famille québécoise dans un mariage optimiste, un peu trop woke. Je pense que ça va être intéressant comme film.
0: C'est sûr que ça va être bon. Si vous vous êtes réveillé ce matin puis vous trouviez que le ciel avait le teint jaune out, ben c'est bien normal. C'est à cause de la fumée provenant des feux de forêt dans le nord-ouest de l'Ontario et les territoires du nord-ouest. Mais selon Environnement Canada, la qualité de l'air demeure généralement moyenne. Ça, c'est leur bonne nouvelle.
1: On est là, on vous raccompagne à la maison. Si vous travaillez toujours, si vous êtes en vacances, bonne vacances, ça s'en vient en musique, ça. Musique de...
0: Madonna!
1: Camaro!
0: Ah, oh, ben écoute, il y a les deux qui existent.
1: Les deux sont excellents.
0: À la fureur, j'aurais fait un point.
1: T'as raison. Get in Jiggy With It de...
0: Will Smith!
1: Ça, écoute, ça va-tu être bon? Mais là, Madonna, tu l'as nommé?
0: Oui.
1: Mais c'est Like a Virgin qu'on vous joue.
0: Oh, un classique.
1: Bon mardi, tout le monde. Woo! Vous êtes à rythme?

0: manquait un yet.
1: Mais franchement, laisse la corde finir.
0: Il manquait un yet.
1: Pas sûr.
0: Ben, on passe au vote tout le monde. Alors, c'est Julie Ringuette et Pascal Morissette. On est là.
1: On finit
0: journée.
1: La phrase de l'autre.
0: On finit la phrase de l'autre. Ça fait 20 ans qu'on est ensemble. Je parlais de chaleur. Pierre, à Montréal-Nord, dans le coin de Montréal, nous dit 36 avec Humidex. Merci à Pierre, notre envoyé spécial Cogeco à Montréal-Nord. Manon veut rien, veut pas entendre parler de chaleur. Elle attend le signal pour les Backstreet Boys. Moi, j'ai rien dit.
1: Je comprends.
0: Mais il se pourrait qu'il y ait une chanson des Backstreet Boys, si ça arrive. rythmefm.com, vous avez 10 minutes pour vous inscrire. Ça pourrait vous envoyer directement à la sphère. Deux nuitées, l'hôtel, deux billets. Quel genre de formule VIP? Ça va être fou.
1: Ah non, c'est clair. Là, on a nos deux cocottes qui sont avec nous en studio parce que notre grande fille, Sam, s'est cassé le pied.
0: Yes.
1: Mais les deux girls...
0: On est assez contents. Ça nous fait de quoi à dire en radio?
1: Vous n'êtes pas sûr. Ça chamboule.
0: Dans un mois, l'autre pied, OK?
1: Ça chamboule notre quotidien. Les deux filles étaient inscrites au camp de jour. Là, cette semaine, donc hier, j'ai contacté le camp de jour. On est à la semaine 3. Et ils m'ont dit, ben pour la semaine prochaine, on va essayer d'intégrer votre fille et de faire en sorte qu'elle se sente pas trop à l'écart sans que personne accroche son pied puis il fasse mal. Puis j'ai fait, hey, on pourrait tellement rendre hommage au moniteur de camp de jour.
0: Avoue qu'on l'a pas vu venir. La vérité, évidemment, qu'il y a des jeunes à mobilité réduite qui font partie des camps de jour, mais on se disait, écoute, là, ça se pourra pas là, que Sam aille là, ils font des jeux, ils se déplacent. Puis quand ils nous ont dit, non, on va s'en occuper, on a comme fait, oh,
1: moi, je pensais que je perdais ma réservation puis la cotisation que j'avais faite, mon paiement pour cet été. Mais au lieu de me rembourser, ils ont dit, papa, en tout, on va prendre votre enfant puis on va y faire passer un super bel été. Sam, tu peux-tu me dire quel est le nom de ton moniteur?
2: Tartine.
1: Tartine. Puis toi, Eva?
2: Ibou.
1: Ibou, c'est un moniteur ou une monitrice?
2: Une monitrice.
1: Une fille.
0: Hey, Ibou et Tartine.
1: Oui, on vous salue puis on vous rend hommage.
0: Mais le meilleur nom de moniteur, l'an dernier, Sam, comment s'appelait le moniteur?
2: Pancarte.
0: Il s'appelait Pancarte, le gars.
1: C'est écœurant.
0: Ça m'a tué. Et Julie a raison, OK? Est-ce que vos enfants sont au camp de jour? Est-ce qu'ils sont allés au camp de jour dans les dernières années? Y a-t-il un moniteur qui les a marqués?
1: Et même vous-même, là. Moi, il y en a une qui m'a marqué, puis je cherche son nom, là.
0: Ben, OK. Garde-nous là.
1: OK.
0: Puis textez-nous 11007. Il change quand même l'été de nos enfants, là. Tu sais, ça rend l'été beaucoup plus attrayant. On part en musique. Camaro Music, ça s'en vient. On vous lit pendant Olivia Dean. So easy to fall in love à rythme.

0: Merci de nous choisir, soit pour votre retour à la maison, si vous êtes en vacances sur le bord de la piscine. Merci de nous écouter. Salutations à Valérie, tu as écrit un beau petit mot. Elle aime notre complicité. On va t'inviter à la maison un matin avant d'avoir pris nos cafés.
1: Ben, ouais, c'est pas vrai. Je suis pas d'accord. C'est toi qui es grognon. Moi, je suis toute la bonne humeur.
0: Non, merci de nous écouter. Merci de participer. Rapidement, on vous tient au courant. C'est 28-9 pour l'Espagne, donc mondial de soccer en ce moment.
1: OK.
0: Non, c'est impossible, Julie.
1: Quoi?
0: C'est 2-0 pour l'Espagne.
1: Hey, moi, j'y croyais. Hein?
0: Et c'est la fête nationale française aujourd'hui. Fait que là,
1: on veut qu'ils gagnent?
0: Allez, les bleus, là, on se retourne.
1: Allez, les bleus!
0: C'est le temps pour Mbappé d'en mettre un dans le but. On voulait rendre hommage au moniteur de camp de jour qui nous, je le répète, notre grande fille s'est cassée le pied. On s'est dit c'est fini, puis ils nous ont dit ben non, vous nous l'amenez, puis on va s'arranger pour que ça se passe bien. Puis on a fait, OK, il y a un dévouement dans ce métier-là.
1: Ben, là, c'est incroyable. Premièrement, ça sauve l'été des parents et des enfants. Là, je vois, ça, c'est un service, là, je trouve, qui est sous-estimé, les moniteurs de camp de jour.
0: Tellement. Ouais. Fabia est au bout du fil. Comment vas-tu, Fabia?
2: Super bien, vous autres, merci.
0: Ben oui, ça va. Écoute, parle-nous de toi, c'est quoi ton expérience de camp de jour?
2: Ben, moi, j'ai jamais été monitrice de camp de jour, mais mes deux enfants le sont encore. Ma fille qui a 25 ans, elle a commencé à 12 ans.
1: Hey!
2: Comme les jeunes, là, je veux dire, camp d'été normal. Ben, avant ça, puis entre 12 et 14, elle a fait son cours de pré-moniteur. Et depuis l'âge de 14 ans, ben là, elle est monitrice à temps plein. Maintenant, elle est rendue directrice de camp, en fait.
1: Mais là, on peut pas passer à côté. On veut connaître son nom de monitrice.
2: Paprika.
1: Oh, c'est donc bien beau. Puis il y a pas quelqu'un d'autre aussi dans ta famille?
2: Oui, il y a mon garçon également qui s'appelle Adidas, qui est moniteur, lui aussi également, après avoir passé tout petit dans le camp. Là. Oh. Fait qu'ils travaillent au camp où ils ont grandi, dans le fond.
0: J'attends. Merci, incroyable. Fabia, de ton appel. Tu vois, ça fait partie de nos vies, les familles. En tout cas, moi, je pourrais pas me passer du camp de jour.
1: Oui, oui, ça sauve nos étés. Il y a plein de gens qui nous écrivent sur la messagerie texte. Il y a Joanne, elle dit, mon fils s'appelait Swamish, mais on dirait que j'ai un doute pour sandwich.
0: Ça doit être sandwich.
1: Sinon, il y a quelqu'un d'autre qui me dit, on salue Tarzan et on salue... mon Dieu, Poséidon.
0: Poséidon, toi, ouais. Ça serait quoi ton nom là?
1: Dantine.
0: À cause de la gomme?
1: Mes deux palettes, moi, oui. Tu veux les palettes?
0: Moi, Flat White.
1: Toi?
0: Un bon café. Là.
1: Espresso, j'avoue que ça me match aussi.
0: Get in jiggy with it. Will Smith, ça s'en vient. Et peut-être, là, placez-vous, là. Préparez-vous peut-être du Backstreet Boys.
1: Ouh!
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5: Ici Caroline Scott, voici vos nouvelles locales. Si vous êtes allé à l'extérieur aujourd'hui, évidemment, vous l'avez senti, il fait extrêmement chaud. Les autorités invitent la population à redoubler de prudence face aux risques liés aux températures élevées. Et même qu'il pourrait s'agir d'une des journées les plus chaudes de l'été. La ville de Gatineau a justement décidé de prolonger les heures d'ouverture de plusieurs services municipaux. Toujours à Gatineau, la ville est condamnée à payer 23 000 $ à une dame de 78 ans qui a subi une fracture du tibia lors d'un cours d'aquaforme. Les faits remontent à 2022. La dame a constaté que la rampe d'accès amovible du centre sportif n'était pas installée. La septuagénaire a donc sauté dans la piscine et s'est blessée lorsqu'elle a touché le fond. Et une série de méfaits et de vols dans des véhicules sont survenus dans le secteur de la rue Jean-René Monette à Gatineau. Le SPVG confirme qu'une quinzaine de dossiers ont été enregistrés entre le 9 et le 13 juillet. Dans les cas recensés, l'une des vitres du véhicule aurait été brisée. Une enquête est en cours et le SPVG assure une présence supplémentaire dans le secteur.
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6: Sur la 50 direction est jusqu'à de la Véranderie. Il faut avoir de la patience dès la traversée des ponts, en fait, en direction de Gatineau. Tous les ponts sont au rouge présentement. 5 vers Ottawa à partir de boulevard du Casino. Même chose dans l'autre direction. Les allumetières, le secteur des carrefours giratoires retient l'attention. Si vous voyez quoi que ce soit, accident, ralentissement, 11007 par texto. 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

0: Julie Ringuette.
1: C'est mon thème.
0: Ouais, avant de se lancer dans ton histoire, je veux saluer Christelle Clément au 11007 qui nous a partagé une belle histoire de Kanjo.
1: Incroyable.
0: Ouais.
1: D'inclusion aussi pour son fils.
0: 100%. Merci pour ton partage. Toi, t'as vécu de quoi ce matin?
1: Hey, c'était quand même intense. Je sais pas si vous connaissez Marilyn Coulombe. Moi, ça me dit absolument rien. Elle avait une vie avant. C'est une médium, une voyante, si tu veux, qui a publié plusieurs livres. Mais là, maintenant, elle a un podcast. Et là, je la vois passer sur mes réseaux sociaux. Son podcast s'appelle Au-delà du visible.
0: J'y ai participé.
1: Ouais,
0: j'ai parlé à quatre défunts.
1: Ben c'est ça. J'étais son invité ce matin. J'ai parlé à quatre défunts. Puis écoute, c'est pas n'importe quoi, OK, comme expérience. Il y a des choses qu'on se dit, on peut être sceptique. Si c'est vrai, si c'est pas vrai. Moi, j'étais là, puis je m'attendais à ce que tout le monde lève la main là, de mes défunts pour venir me parler.
0: Prendre des nouvelles.
1: Ouais, c'est ça. Mais elle dit, il y a quelqu'un à côté de toi qui lève la main. Elle dit, il est quasiment assis par-dessus toi, il te tape sa cuisse, il veut vraiment parler.
0: OK, mettons en contexte, on arrive, on est face à face avec elle.
1: Ouais.
0: On jase un peu, puis à un moment donné, elle sent des énergies autour de nous. C'est assez impressionnant.
1: Qui arrive, là, tu sais, là, elle les voit. Puis là, elle dit, j'ai dit, c'est qui cette personne-là? Elle dit, c'est ton grand-père, Antonio. Antonio, il faut savoir que je ne l'ai jamais connu. Il est décédé quand ma grand-mère était enceinte de 3 mois de ma mère. Un accident tragique. Puis ma mère ne l'a jamais connu, donc moi non plus. Bon, là, il était assis à mes côtés. Puis j'ai dit, mon Dieu, il va me parler de moi, me dire à quel point je suis extraordinaire. Non, il y avait un message pour ma mère.
0: Pardon?
1: Que je devais livrer à ma mère, ce que j'ai fait tout de suite après. Ça, là, mettons, je vais pas le dire en nombre, mais ça ne s'invente pas.
0: Le message.
1: Le message, parce que ni ma mère, ni moi, ni mon frère avons connu cet homme. Puis il a dit, en tout cas, tu diras à ta mère que je la lâcherai jamais, je
0: non.
1: la lâche pas d'une semelle. Puis dis-le à ta mère, parce que des fois, j'y manque, mais dis-y qu'on s'est connus. Parce que pendant que ma mère était dans le ventre de ma grand-mère, là, elle a... Ma grand-mère est enceinte de 3 mois quand il est décédé. Ce qui fait que lui et ma mère étaient connectés dans l'au-delà. Puis il s'est occupé d'elle pendant 6 mois, jusqu'à sa naissance.
0: OK, là...
1: Je le sais que c'est fucké, Pascal, mais c'est vrai.
0: C'est fucké et pas, OK? Nous, ce qu'on veut vous demander au 11007, est-ce que vous avez déjà vu une médium, une voyante? Et qu'est-ce qui vous a fait y croire? Genre un détail.
1: Le détail qui vous a fait changer d'idée.
0: Moi, ma tante décédée était là. Puis, j'ai jamais parlé de ça nulle part. Là. Ma mère et ma tante, je les appelais les jumelles. Puis c'est elle qui a dit, d'ailleurs, elle a fait dire les jumelles. Elle s'ennuie de sa jumelle, je sais pas trop. J'ai cassé. 11007. Quel détail vous a fait y croire à ça? On vous dit pas que c'est vrai, mais moi, j'ai pas d'argument contre. Ça s'en vient en musique. Gabriel Fredette. Et si je te dis, Julie Ringuette.
1: Quoi?
0: Je donne pas trop de détails. Un boys band.
1: Oui.
0: Sorti de ski.
1: Oui.
0: En gang. Moi, je vois un vidéoclip.
1: OK.
0: Mettons, s'il y a des Backstreet Boys, faut vous garocher au rythmefm.com, la gang.
1: C'est quoi, ils vont être à Saint-Côme? Qu'est-ce que c'est quoi le message?
0: Ben, il y a un clip qui revient à une chanson, mais là, j'en dis pas plus. Le bon choix, Gabriel Fredette, à rythme.
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0: Mettons que j'ai mon en direct de l'univers un jour, là, j'aimerais ça que tu chantes ça avec une gang de gars.
1: Hey, mon Dieu, avec plaisir.
0: Oui, avec une choré puis tout, là. Habillé en jeans, la tête aux pieds.
1: Ben, habillé en ski. C'est ça, le clip dont je te parlais.
0: J'ai pas le référent du
1: I'll
0: ski.
1: Never Break Your Heart. Sont sur une montagne, un monde de ski.
0: OK.
1: Ben là, chose certaine, c'était les Backstreet Boys. Un concours comme ça, là, je cherchais pas. Il y en a pas ailleurs. Il y en a pas ailleurs au Québec en ce moment. C'est le plus gros concours à la radio. On vous envoie voir les Backstreet Boys à la Sphère à Las Vegas. Deux billets d'avion. Aller-retour Montréal-Las Vegas. Des billets pour le spectacle, évidemment. Entrée prioritaire à la Sphère, deux nuits à l'hôtel. Tout ça est payé expérience, genre Backstreet Boys Terminal, qu'on dit. Là.
0: C'est l'expérience VIP, c'est en malade. Fait, puis t'as un coffret exclusif qu'eux, ils ont sélectionné pour, justement, les VIP.
1: Fait que là, si vous l'avez entendu, rythmefm.com va vous inscrire là. Le 10 minutes est déjà commencé, d'ailleurs. On va revenir au sujet des médiums. Julie, t'as créé une bombe là au 11007. On vous demandait quel détail a fait que vous y croyez. Est-ce que vous êtes déjà allé voir une médium puis elle vous a dit quelque chose puis là vous avez dit ben là ça se trouve pas là.
0: C'est sûr que j'y crois. Premièrement sur la messagerie texte ça explose. Ok, tout le monde veut connaître le nom de la femme que j'ai rencontrée ce matin. C'est Marilène Coulombe et là il y a Nathalie de Blainville. Elle dit écoute moi là j'ai vu une médium en 2008. J'étais à la croisée des chemins. Je venais de me séparer avec le père de mes enfants. Elle est allée voir une médium. Elle lui a dit que son futur mari était près d'elle puis qu'il avait un bâton. Là, elle a cherché un homme avec un bâton.
1: Un joueur de baseball?
0: Ben non. Elle dit lui, le gars qui est son mari aujourd'hui, ils ont fait une famille
1: Tiger
0: reconstituée.
1: Woods, mais il y a quand même plusieurs femmes.
0: Non. C'était un gars qui joue au hockey.
1: Les chances étaient bonnes que
0: non,
1: ce soit
0: Non, mais il
1: Tiger
0: était
1: Woods.
0: Dans le même building qu'elle, puis il jouait au hockey du lundi au vendredi à tous les matins. Fait qu'il y avait toujours un bâton de hockey dans les mains.
1: C'est incroyable.
0: Tu vois?
1: Manon, je vais aller voir Manon au bout du fil. Comment vas-tu, ma chère Manon?
2: Ça va très bien, merci, vous deux.
1: Ça va bien. Raconte-nous ton histoire.
2: Moi, c'est pas mon histoire à moi, mais c'est l'histoire de ma nièce.
1: Okay.
2: Elle était voir Marilène Coulombe et ne croyait pas à ça parce qu'elle disait que c'était des charlatans.
0: Ouais.
2: Et elle lui a parlé de son père, qui est mon frère, qui est décédé là, assez longtemps.
1: Okay.
2: Mais elle a connu son père très bien. Puis là, Marilène Coulombe lui a dit que son père lui parlait souvent, mais elle ne l'écoutait pas. Et là, elle a dit que ma nièce était pour être enceinte. Tombe enceinte, mais elle a dit, je peux pas tomber enceinte, j'ai eu le cancer du papillon humain. Et j'ai 1% des chances d'avoir un enfant, fait que ils m'ont dit que c'est quasiment zéro.
1: Et finalement?
2: Et je peux vous dire qu'aujourd'hui, elle a une belle grand-fille de 10 ans.
0: Oh, c'est incroyable! Hey, elle est bonne, là. C'est quoi les chances, là?
1: Hey, Manon, mon Dieu, j'ai de frissons. Merci. Fait que là, il y a eu un messager qui est venu donner cette nouvelle-là. Merci de ton appel, ma chère Manon.
0: Sur la messagerie.

0: y en a tellement de messages.
1: Bien sûr, il y a Lise, elle dit, moi, j'ai rencontré une voyante, puis elle m'a dit, là, tu diras à ta fille de regarder la corniche, OK, dans sa maison. Fait qu'une semaine après, ben, la fille de Lise, elle regarde dans la corniche. Au-dessus de sa porte d'entrée, il y avait une maman raton laveur avec ses petits, mais elle, ça faisait des semaines qu'elle entendait un bruit, puis elle cherchait c'était quoi dans la maison, puis tu vois, c'est la médium. Une voyante qui ne connaît pas, qui ne sait pas c'est où sa maison, qui a donné le message. Oui, c'est Lise sur la messagerie texte.
0: OK, il y a plusieurs autres messages qui disent Backstreet Boys. Faut pas nous texter Backstreet Boys. Faut aller au rythmefm.com. Et d'ailleurs, on va parler à quelqu'un. Son nom sera dans le chapeau pour ce concours de fou-là. Après Pretty Baby et Deux frères sous le même toit.
1: Mais t'es pas obligé de m'appeler Pretty Baby en public, Pascal, quand même. C'est un peu gênant.
0: Pas la première fois.

0: certaines personnes se sont rendues au rythmefm.com. Je dirais qu'il y en a plusieurs, milliers de personnes. Je comprends. Lucie qui nous texte au 11007. J'aimerais ça, moi, aller voir les Backstreet Boys à Las Vegas.
1: Mais
0: ben, qui ne veut pas aller les voir?
1: Daphné aussi veut y aller. Nick veut y aller. Julie Ringuette veut y aller. Tout le monde veut y aller.
0: Julie Ringuette, d'ailleurs. Quoi? Nous, on peut pas. On n'est pas admissible au concours.
1: Mais c'est pas juste la vie.
0: Mais j'ai regardé.
1: Les prix des billets?
0: Au mois d'août, ben c'est cher. Là. C'est un gros concours, là, je te le dis, là, mais hier, j'ai commencé à regarder. Il va falloir que tu me donnes tes disponibilités.
1: Oh mon Dieu, Zanga!
0: Mais Sam Morissette, qui est ici avec nous, notre grande fille, est pas d'accord. Parce que hier, j'ai dit que j'allais aller à Las Vegas avec qui, Sam?
2: Juste maman.
1: Yes?
0: Puis ça te fait quoi d'entendre ça? Es-tu contente?
2: Je suis fâchée.
0: Elle veut venir, mais je suis comme, non, week-end d'amoureux. Bon.
1: Hey, ça en prend des fois.
0: On vous laisse languir. On mettra son nom dans le chapeau. OK? Okay? Deux billets d'avion aller-retour, Montréal-Las Vegas.
1: Oui, deux billets pour le spectacle du samedi soir 22 août à la Sphère de Las Vegas.
0: Entrée prioritaire. Je vous le dis, c'est fou, là. C'est un gros... Tu sais, c'est un écran géant en forme de sphère. C'est malade, je rêve d'y aller. On met son nom dans le chapeau. Caroline, comment vas-tu?
3: Hey, ça va super bien.
1: OK, Caroline, là, t'as quel âge? C'est pas trop indiscret.
3: Ben non, j'ai 40.
1: T'as 40. Bon, on est dans les mêmes eaux, on s'entend, là. Qu'est-ce qui représentait pour toi les Backstreet Boys à l'époque?
3: Hey, quand j'étais jeune, ils représentaient tout. C'était ma chambre qui était tapissée à 9 ans.
0: Est-ce que t'es déjà vu en show?
3: Oui, à la première fois que je les ai vus, j'avais 9 ans.
0: Au forum, genre, d'un bleu avec tes jumelles?
3: Hey, non, genre, sixième rangée, ma cousine avait dormi dehors pour avoir des billets.
0: Wow!
1: OK, moi, j'ai 43 ans, Caroline, et je rêvais de marier Nick Carter. T'es-tu en même place que moi?
3: Ah oh, oui, tellement.
0: Ben, ma chère, on te le souhaite tellement. C'est un gros concours. Continuez tous d'écouter Rythme entre 8 et 18 heures. Si vous entendez une toune des Backstreet Boys, vous allez vous inscrire. Vous avez 10 minutes. Ma chère Caroline, on te le souhaite. Bravo.
3: Et merci beaucoup. Bonne fin de journée.
1: Merci. Ciao.
0: Ça s'en vient en musique. Cœur de pirate, Ella Langley. Mitsu, c'est chaud. La nouvelle, le remix de
1: Mais
0: sa
1: oui,
0: toune,
1: un
0: c'est
1: retour.
0: Tellement bon. Bougez pas.
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6: Difficile sur la 50, direction est jusqu'à de la Vérandrie. Il faut avoir de la patience dès la traversée des ponts, en fait, en direction de Gatineau. Tous les ponts sont au rouge présentement. 5 vers Ottawa à partir de boulevard du Casino. Même chose dans l'autre direction. Les allumetières, le secteur des carrefours giratoires retient l'attention. Si vous voyez quoi que ce soit, accident, ralentissement, 11007 par texto. 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
7: Merci de nous choisir. Êtes-vous en vacances? Avez-vous hâte d'être en vacances? Nous, c'est comme des vacances, hein, ici.
8: Et m'a dit que cet été, c'est occupé. Pas grave, nous autres, on dormira quand on sera mort.
7: Ça, c'est sûr. Tu fais la pièce qui tourne mal, ma chère Julie Ringuette.
8: Oui, je suis en tournée et là, je m'en vais dans le coin de Gatineau et de Brossard. Mais je suis encore à Québec les deux prochaines semaines.
7: Je donnerai pas de détails.
8: Quoi?
7: Mais on peut dire que c'est toute une aventure, cette pièce de théâtre-là.
8: La pièce qui tourne mal, on a comme un petit nuage qui nous suit, mais ça nous fait publicité puis on en retire des bénéfices.
7: Guillaume Lambert s'est cassé deux pieds.
8: Oui.
7: Lors de la deuxième représentation l'an dernier.
8: Oui. Là, cette année, Stéphane Breton a fait une diverticulite et Jonathan Roberge une diverticulite.
7: Ben là, c'est personnel, mais dans le sens qu'ils sont corrects, là, mais...
8: Ben oui, tout le monde est correct.
7: Il y a des remplaçants à gauche, à droite. C'est toute une épopée, cette affaire-là.
8: Mais, c'est quoi? On est toujours sur le qui-vive, ce qui fait qu'on est meilleur.
7: J'en doute pas. Ce show-là est à voir. Si vous ne l'avez pas vu, il se promène au Québec. Vous irez voir sur la pièce qui tourne mal sur Google. Je sais pas si c'est .com. On est content d'être avec vous. Le soccer, pour votre information, l'Espagne passe en finale. Donc, l'Espagne a battu la France le jour de la fête des Français.
8: Oui.
7: Désolé pour ça. Donc, Mbappé s'en va en vacances. L'Espagne affrontera soit l'Argentine ou l'Angleterre. Donc, l'équipe de Messi, l'Argentine, demain jouera. Il paraît que David Beckham sera dans les estrades au mondial. C'est Anne Lovely qui m'a dit ça, notre productrice au contenu.
8: Il est tellement beau, Pascal. Je savais un joker, là, David Beckham, il est dans ma liste.
7: Ben oui, je sais bien qu'il est dans ta liste. Ah. On aimerait partir en voyage en famille. J'en ai déjà un peu parlé, mais genre un mois ou deux en Asie. Est-ce que vous l'avez déjà fait? 11-007. C'est quoi les points forts? Mais aussi, soyez honnêtes, c'est quoi les points faibles? Nos filles ont 8 et 6 ans.
8: Ouais, nous autres, on a fait notre recherche Google. On a trouvé des billets. On aimerait partir un mois au Japon. On n'a pas pesé sur Enter. Avez-vous pesé sur Enter et qu'est-ce que vous nous conseillez?
7: Et on veut être convaincus. Donc, on va vous donner les ondes si vous nous écrivez vos histoires. On veut jaser, on veut le faire, on hésite, on ne sait pas pourquoi on hésite. La grosse musique à venir, Mitsu, c'est chaud. Ella Langley, Choosing Texas. Cœur de pirate s'en vient. Pour l'instant, c'est Alex Warren, Fever Dream.
9: Vous êtes

0: ce serait vous mentir de vous dire que pendant Cœur de pirate, je suis pas allé sur Vegas.com et qu'on a regardé là, pour s'acheter des billets pour aller voir les Backstreet Boys à la Sphère. Mais c'est pas donné, là, tout ça. C'est pour ça que le concours est incroyable.
1: Mais non,
0: nous,
1: c'est sûr.
0: On n'est pas admissible.
1: Oh, Colin. Oui, qu'est-ce que tu voudrais dire, Sam?
2: Est-ce qu'on va aller en Nouvelle-Zélande?
1: Ah, oh, t'aimerais aller en Nouvelle-Zélande?
2: Oui.
1: Parce que le micro, ce qu'on vous disait tout juste avant de partir en musique, c'est qu'on pense quitter en famille au moins un mois vers le Japon ou peut-être on avait le Vietnam en tête.
0: On voulait faire 2 semaines Japon, 2 semaines Vietnam, tant qu'à aller en Asie. Mais on ne sait pas pourquoi. Moi, je vais te dire la vérité.
1: On n'est comme pas game de le faire.
0: Je suis pas capable de cliquer acheter parce que c'est quand même un gros montant. T'sais, c'est un gros voyage. Et la situation mondiale, je sais pas, j'ai peur. Souvent, les vols nous font passer par le Moyen-Orient.
1: Ouais,
0: Dubaï est un endroit où souvent on arrête pour aller en Asie. Puis je me dis, je sais pas, c'est à côté du détroit d'Ormuz. On dirait que j'ai peur de partir.
1: Bien, on a peur aussi de quitter notre quotidien, que les enfants tombent malades à l'étranger. Fait que pour l'instant, on n'est pas game. Mais on veut être game, on veut le faire. Il y a des beaux messages sur la messagerie texte qui dit que ils ont été... Il y a Safa ici qui dit, elle dit, moi, j'ai une collègue de travail qui vient de partir pour 2 ans avec sa petite famille, 1 an autour du monde.
0: Quoi?
1: Et 1 an en Nouvelle-Zélande. Elle est en Turquie en ce moment. Hey, ça, c'est un rêve, là. 1 an, ça prend des couilles, là.
0: Claudine nous dit, les Vietnamiens sont tellement gentils et accueillants. Ils n'hésitent pas à aider autant les touristes que les leurs. Ça nous tente full. Puis il paraît qu'une fois là-bas, ça coûte pas cher se nourrir et se loger. Oui. Japon, c'est un autre game, par exemple. C'est un peu plus cher. Mais on va y aller, inquiète-toi pas. Pourquoi tu vas aller au Japon,
1: ouais,
0: toi?
1: Qu'est-ce que t'aimes dans le Japon?
0: Qu'est-ce que t'as vu sur YouTube? Là?
2: J'ai rien vu, c'est que ça me tente parce que c'est au bout du monde.
1: Tu veux voir le bout du monde.
0: C'est tellement touchant.
1: C'est beau. Il y a Brigitte sur la messagerie texte qui l'a fait, elle, 2 fois en Indonésie. En Indonésie, 1 fois au Nicaragua.
0: Ben, j'adore. Merci. Vraiment, ça nous motive. On va vous lire, vraiment. On va prendre le temps de vous lire. Puis on risque de vous en parler prochainement de ce voyage familial pour
1: si
0: les...
1: Si Sam arrête de nous mettre de la pression.
0: Ouais, pour le Japon, pour les Morissettes Ringuettes. Bon, la prochaine, c'est un bon point que j'ai fait en jouant à Ed Sheeran.
1: C'était quoi? Incroyable, cette chanson.
0: Te rappelles-tu de l'interprète de Another Night?
1: Non, Eurythmics.
0: Non, mais c'est le genre de réponse que j'aurais donné. Mais quand j'ai dit devant mes amis... Real McCoy, ils ont fait pardon,

0: c'est chaud, mais en que c'est chaud en ce moment, à température ressentie avec l'humidex jusqu'à 40, même plus que 40 degrés Celsius.
1: Ce serait potentiellement la journée la plus chaude de l'été.
0: À suivre, on regardera si on a battu le record cette année. Je veux savoir comment ça se passe dans votre coin de pays, 11007. Il pourrait y avoir des orages, du tonnerre. On a même parlé de possibles tornades. Prévoyez le coup, hein. On pourrait manquer d'électricité ce soir, fait que prévoyez le coup.
1: Surtout
0: s'il vous plaît.
1: Si vous recevez une alerte sur votre téléphone, là, essayez de la respecter.
0: Complètement. Nouveau segment, ça s'appelle « Ça, c'est non ».
1: Ça, c'est non.
0: Une petite tape sur la main. On a des exemples.
1: Ben, en fait, mettons, là, on a Sam avec nous qui est en studio. Mettons que je suis en train de travailler et toi, tu cries, là.
2: « 6-7! »
1: Hey! Ça, c'est non.
0: Petite tape sur la main. L'humain évolue. Il y a des affaires qu'on veut laisser en arrière. Comme par exemple, j'ai vu aujourd'hui dans l'actualité que la cigarette fait un retour inattendu chez les jeunes sur TikTok, Instagram, dans les clips musicaux. Ça redevient un accessoire esthétique associé au côté rebelle. Puis là, tu sais, il n'y a pas de campagne contre le tabagisme. En ce moment, pas de grosse campagne comme on l'a vécu. Le retour de la cigarette...
1: Hey! Ça, c'est non.
0: Petite tape sur la main.
1: Et voilà, il y a 6 clients qui ont mangé dans un restaurant de Montréal, le Yann's Deli. Ils ont pris la fuite sans payer. OK, ça a été publié sur les réseaux sociaux. C'est une nouvelle tendance qui inquiète quand même. Ça s'appelle le Dine and Dash, c'est-à-dire mange puis part sans payer. On mentionne que les délinquants ont mangé pour près de 500 $.
0: Hey!
1: Ça, c'est non.
0: Petite tape sur la main.
1: Merci.
0: On fait appel à vous. 11007. OK, un comportement là, en société là, qu'on s'est dit, il me semble que c'était réglé cette affaire-là. Là. Vous voulez donner une petite tape sur la main à personne, puis on va vous lire.
1: Mettons un autre exemple, Sam, là, des affaires qu'on fait plus. Là.
2: Faire un pet en public.
1: Hey! Ça, c'est non.
0: C'est maisant que c'est non. Ben, quoi que Sam... Ça m'a le pied cassé, puis tantôt, je la portais de la voiture au studio. Je vous dirais qu'elle m'a amené, mais le bras m'a vibré. Ella Langley, Choosing Texas. Oh, vous nous textez maintenant 11007. Vous êtes à rythme.

0: et que j'imaginais 8 jongleurs contorsionnistes.
1: Là-dessus?
0: Sur Isabelle de Jean-Leloup. Je sais pas s'il y aura ce numéro, mais demain, c'est la première de Paradis perdu à l'amphithéâtre Cogeco du côté de Trois-Rivières. Et nous, on sera en émission spéciale parce qu'il y a tapis rouge. Il y aura des invités, il y aura des vedettes sur le tapis. Arnaud du côté de Trois-Rivières va aller jaser au monde. Il va nous donner tous les détails, même de l'arrière-scène de ce spectacle-là. On va parler avec l'amateur en scène. Jean Leloup devrait être là. Est-ce qu'on va lui parler? On va essayer, en tout cas. Je le sais pas.
1: Hey, on s'attend à une surprise de sa part, rien de moins. Là. Il faut qu'il soit fidèle à son personnage de Jean Leloup.
0: Ce serait incroyable. On était dans le segment « Petite tape sa main », genre là...
1: Ça, c'est non.
0: Ça, c'est non, Jean. On vous parlait du retour de la cigarette. Il y a un texto qui vient de rentrer, Judith.
1: Oui, elle a dit « Écoutez un autre poste de radio que rythme. Hey! »
2: C'est non.
1: Exactement, Sam. Et hey, puis il y a quelqu'un, parce qu'on a notre grande fille avec nous. Sophie Arsenault, elle a écrit « Moi, là, je suis plus capable d'entendre « wesh ». Toutes les jeunes disent « wesh ». Dis-le donc, Sam, tu le dis tout le temps.
2: Wesh.
1: Ouais, c'est ça.
3: Ça, c'est non.
1: Ça, c'est non. On dit plus ça. On est tannés.
0: Hélène est au bout du fil. Comment ça va, Hélène?
4: Oh, allô, vous deux. Ça va bien, vous autres?
0: Ben, mais, hein, on est contents de t'avoir avec nous autres. Tu donnes une petite tape sur la main à qui ou à quoi?
4: Ah, à tous ceux qui se stationnent dans les places à mobilité réduite et que c'est pas justifié dans leurs conditions à eux.
1: Hey, ça, c'est non.
0: Hey, je suis tellement d'accord. Voyons, premièrement, tu as la chance d'avoir soit tes jambes ou d'être mobile. Utilise-le, va-t'en dans le fond. Qu'est-ce que tu fais là? Je suis d'accord avec toi.
1: Ah, mon Dieu, il est bleu.
4: Il n'y a aucune raison, hein? Même pas 2 secondes. Aucune raison.
0: Je suis 100% d'accord. Merci de ton appel.
1: Hélène, sur la messagerie texte, t'es loin d'être la seule. Il y a Jimmy aussi qui est de ton bord, là.
4: Content du soutien. Bonne soirée à vous deux.
1: Hey, ciao, merci. Bye. Il y a quelqu'un qui se nomme pas, mais qui dit, tu sais, des phrases comme tu vas me donner. Mettons, t'es au restaurant, tu dis, bon, là, tu vas me donner un café, tu vas me donner un bang. Hey, ça, c'est non.
0: OK, un petit dernier. T'écoutes genre Survivor, une série, là.
1: Ouais.
0: Puis pendant l'émission, pas pendant les pauses, pendant l'émission, la moitié de l'écran devient un gros Canada Dry.
1: Hey, ça, c'est non.
2: Là, ça, c'est non.
0: La pub, pendant l'émission,
1: ça, c'est non. Oh mon Dieu! Daphné Frenette sur la messagerie, elle dit wesh puis 6-7, là. Ça, on le veut plus, Sam. Dernier coup.
2: 6-7.
1: Bon, on n'en veut plus de ça. Ça, là, hey, ça, c'est non. Fini!
0: Sam, tu vas être contente. Notre grande fille est en studio. Nos deux filles sont là. Fred s'en vient en musique. Crazy Knarks. Oh, ça n'a pas été facile, ça. Knarks Barkley.
1: Oui, Knarks Barkley. Oh, Knarks Barkley.
0: Bougez pas.
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9: Ici Caroline Scott, voici vos nouvelles locales. Si vous êtes allé à l'extérieur aujourd'hui, évidemment, vous l'avez senti, il fait extrêmement chaud. Les autorités invitent la population à redoubler de prudence face aux risques liés aux températures élevées. Et même qu'il pourrait s'agir d'une des journées les plus chaudes de l'été. La ville de Gatineau a justement décidé de prolonger les heures d'ouverture de plusieurs services municipaux. Toujours à Gatineau, la ville est condamnée à payer 23 000 $ à une dame de 78 ans qui a subi une fracture du tibia lors d'un cours d'aquaforme. Les faits remontent à 2022. La dame a constaté que la rampe d'accès amovible du centre sportif n'était pas installée. La septuagénaire a donc sauté dans la piscine et s'est blessée lorsqu'elle a touché le fond. Et une série de méfaits et de vols dans des véhicules sont survenus dans le secteur de la rue Jean-René Monnette à Gatineau. Le SPVG confirme qu'une quinzaine de dossiers ont été enregistrés entre le 9 et le 13 juillet. Dans les cas recensés, l'une des vitres du véhicule aurait été brisée. Une enquête est en cours et le SPVG assure une présence supplémentaire dans le secteur.
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10: Bonne nouvelle, l'heure de pointe se termine présentement à Gatineau. On le voit avec les différentes artères principales de la région. Autoroute 50, autoroute 5. Dans les deux directions, ça va assez bien. Autoroute 5, toutefois, à l'approche de Saint-Joseph, on a un léger ralentissement. Les allumetières, ça s'améliore dans le secteur des carrefours giratoires, mais on garde un peu de friction pour l'atteinte du chemin Vanier en direction nord. Si vous voyez quoi que ce soit, 1-007 par texto. 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
1: Orages, tonnerres sont prévus à quelques endroits au Québec. Quiz électrique. On combat la foudre par la foudre musicale.
2: OK.
1: C'est parti, Julie. C'est une chanson que tu risques d'entendre souvent dans les prochains mois. C'est pas John, mais un certain Claude qui va la chanter.
2: C'est pas John?
1: Ouais.
2: John Lennon?
1: Non.
2: Claude Lennon.
1: Claude, c'est un quiz électrique.
2: Ouais.
1: Comédie musicale très connue.
2: OK. Claude Dubois, attends.
1: Claude Bégin.
2: Claude Bégin, Grease. Grease Lightning. Oh!
1: T'es-tu encore dans le show ou tu m'annonces que c'est fini?
2: Grease, non, on va être sur les planches du Théâtre Saint-Denis au mois de décembre. C'est parce que
1: c'est pas commencé.
2: Un tiroir à chaque chose en son temps.
1: Donc, t'es toujours dans le quiz électrique.
2: Oui, j'ai compris.
1: Julie.
2: Oui.
1: Groupe de rock australien légendaire, complètement électrisant.
2: Oasis?
1: Non, le nom du groupe fait référence à l'électricité. C'est quatre lettres. AC/DC Thunderstruck.
2: Oh. Mon chemin, OK, j'ai fait ABBA. Là, j'étais comme, c'est pas ça.
1: Mais ABBA, c'est quatre lettres, c'est
2: je
1: bon.
2: Sais, j'ai fait mon petit chemin.
1: Quiz électrique, je suis une chanson mythique des années 70. Plus difficile. On y entend la pluie et le tonnerre dès le début. Mon titre parle d'un mystérieux cavalier qui traverse un orage. Chanson de The Doors. Ça te dit-tu quelque chose?
2: Hey.
1: Un cavalier qui traverse la tempête.
2: Riders on the Storm.
1: Oui. Oh.
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2: C'est tellement hot, cette chanson.
1: C'est bon, merci. Oui. Plus dur à devenir, bravo. Surprenant. Une petite dernière.
2: Hey, pas de petits commentaires.
1: Celle-là, oui, c'est vrai. Celle-là est tirée par les cheveux.
2: OK.
1: Dans cette chanson.
2: Oui.
1: Yannick nous nomme toutes les directions dans lesquelles on peut aller lorsqu'on est dans une tornade.
2: Nord, sud, est, ouest. Yannick.
1: Yannick.
2: Ces soirées-là.
1: On est dans
2: tornade. Ah, c'est bon.
1: Ah, on combat la foudre par la foudre musicale. Évidemment, s'il y a une tornade dans votre coin, on espère que tout le monde est OK. On fait de l'humour, mais on rirait pas s'il y avait un drame. Donc, 11-007, ça brasse-tu dans votre coin? On veut tout savoir. C'est incroyable, ça en vient. Stromae, alors on danse. Pour l'instant, c'est crazy. Vous êtes à rythme.
2: Knowles Barkley.
4: Oui.

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1: C'est incroyable. Lynn, je veux la saluer, qui est en camping sauvage. Elle dit, on dirait que je suis dans un marécage depuis hier.
2: Oh. Des
1: forts vents qui abîme tout, mais elle s'en sort bien. Elle dit merci pour la bonne musique. On espère que ça se passe bien.
2: Fait plaisir avec Stromae, là, me dire qu'on n'est pas mal pris.
1: Alors, Julie, c'est incroyable.
2: Oui.
1: Je te donne le début d'une histoire farfelue. Et toi et les auditeurs, vous tentez de trouver c'est quoi la fin.
2: Mais c'est une histoire vraie, là.
1: Une histoire vraie.
2: OK.
1: Tu t'es déjà fait voler un vélo dans ta vie?
2: Oui, bien sûr.
1: Moi aussi. C'est assez fâchant.
2: Malheureusement.
1: Il y a un nouveau cadenas français qui veut décourager les voleurs de vélos. Donc,
2: yes.
1: C'est une entreprise qui a créé ce cadenas-là. Si quelqu'un tente de couper le cadenas, il se passe quelque chose.
2: Oui.
1: Le cadenas en acier coûte environ 430 $ canadiens plus les frais de livraison, mais il y aurait probablement un distributeur québécois bientôt qui arriverait au printemps prochain. Donc, qu'est-ce qu'il fait, le cadenas, pour décourager les voleurs?
2: Ben, moi, j'ai l'impression que ça crie. Il y a comme une espèce de signal sonore, comme un système d'alarme sur nos voitures.
1: C'est un bel essai. C'est pas la bonne réponse.
2: Okay.
1: 11 007. Je veux vous lire. Sam, tu vas être heureuse. Ça s'en vient en musique. Il sera du côté de l'international de Montgolfière de Saint-Jean-sur-Richelieu. On est porte-parole, Julie et moi. Le 16 août, Fred's Je veux à rythme.
3: Je le savais.
2: Bah!
1: Comment tu le savais?
2: Tu savais que ça s'en venait.
3: Non, mais je savais qu'il était au Montgolfière, mais...
1: On va aller le voir.
2: Chanceuse.
1: On écoute-tu Je veux?
3: Oui.
1: Ça part.

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1: Donc, Julie et les auditeurs, je vous disais qu'il y a un nouveau cadenas français qui veut décourager les voleurs de vélos. Si quelqu'un tente de le couper, il se passe quelque chose. Quoi?
2: Ben là, moi, j'ai dit que ça émettait un signal sonore. Tu m'as dit que c'était pas ça.
1: Non.
2: Sur la messagerie texte, on y va, là, on dit d'une petite décharge électrique, sinon que ça va dégager une odeur de mort.
1: Ah.
2: Ou, mettons, comme une explosion de peinture permanente.
1: Intéressant. Sylvie texte cadenas musical.
2: Oh, ce serait cool.
1: Quand tu le coupes, il y a genre Baby Shark qui part.
2: Ça, c'est assez pour faire fuir un voleur.
1: Écoute, il y a des bonnes réponses au 11-007.
3: Mais c'est quoi la réponse?
2: Oui, on veut savoir.
1: Sam, bonne question. Le cactus lock contient de la putrescine, une molécule liée à l'odeur de décomposition.
2: Ech.
1: Si quelqu'un tente de couper le cadenas, il y a un gaz qui est libéré et qui peut suivre le voleur pendant des jours.
2: Comme une moufette, mettons, qui t'asperge.
1: Genre.
2: Ah, ouais, tu peux pas t'en débarrasser.
1: C'est une odeur de putréfaction, là.
2: Okay.
1: Mettons, un corps mort, mettons.
2: Ouais, ouais, on comprend.
1: Dire l'autre mot à ratio.
2: Oui, oui, on comprend très bien.
1: Tu comprends.
2: C'est assez pour nous lever le cœur.
1: En fait, c'est assez que finalement, j'ai choisi le pain mot quand on pense à ça. Hey, merci de nous avoir choisi ce soir. Chloé de Blois sera de retour demain. Elle était du côté du moment de vérité en tournage. D'ailleurs, Julie et moi, on a reçu notre défi.
2: Oui. On s'en va faire ça, hein?
1: Oh, on s'en va faire ça?
2: Ben, c'est parce que ça prenait beaucoup de notre temps. On doit relever un défi qui est de jouer à un Nintendo à un jeu Overcooked.
1: Hey, faut pas le dire, faut pas le dire.
2: Ah,
1: okay, tout le monde,
2: bye.
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14: Salut! Allô, bonne soirée. Presque 18h, les hits de l'été. Bon mardi. C'est un show axé sur, oui, la bonne musique, mais sur ce qui se passe chez nous aussi. Les nombreuses activités, festivals. À tous les soirs, on fait à peu près un tour du Québec. Et on parle aussi aux collègues. Et encore une fois, ce soir, le grand plaisir de parler à Valérie Sirois, mon amie Valérie, de Rythme Estrie, pour la fête du Lac des Nations, notamment.
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14: Nous allons vous offrir un top 3 pour lancer l'émission ce soir d'artistes chez nous, cette semaine. Ils seront de passage chez nous. Shaggy, Gwen Stefani et celle qu'on va retrouver au Blues Fest, Ella Langley.
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1: On l'a double booké cette semaine juste pour notre plaisir. D'abord, jeudi soir sur les plaines d'Abraham en performance principale au Festival d'été de Québec, évidemment. On l'a mis en avant-scène direct. Et ensuite, deux jours plus tard, samedi, au Blues Fest

Ça, c'est un gros hit d'été, ça, effectivement. Le show s'appelle Les Hits de l'été. Ça fit. Camila Cabello s'en vient, Bruno Mars aussi. Et Céline, à rythme.

C'est Bieber à rythme. Une excellente soirée, des hits de l'été. On fait le tour des activités, évidemment, un petit peu partout. Et c'est le début d'un beau et grand festival dans les cantons de l'Est ce soir. On commence ça un mardi. Tous les détails après Marie-Denise Pelletier, façon remix avec Pour une histoire d'un soir.

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1: C'est le début ce soir, c'est l'anniversaire. C'est l'anniversaire de la fête du Lac des Nations, ce grand événement, ce grand festival dans les cantons de l'Est. 45e édition et on souligne ça avec la collègue Valérie Sirois. Très grande programmation Val cette année. Hein?
2: Bonne fête, fête du Lac, 45 ans, plus vite toi puis moi, c'est
1: super
2: le fun.
1: Absolument. Mais là, il y a une tonne d'artistes invités. Là.
2: Ben, c'est déjà commencé d'ailleurs, notre collègue de Québec, Annie Villeneuve, qui a commencé son show à 18h dans le Grand Chapiteau. Mais pour vrai, cette année, pour célébrer les 45 ans, il y a tellement une programmation hallucinante. Celle qui est aux côtés de Michael Bublé en fin de semaine au Festival d'été de Québec, Roxane Bruno s'en vient, Fred Caen, le succès de l'heure depuis une couple d'années. Je sais pas si tu as déjà vu Québec Redneck Bluegrass Project en show. C'était écœurant. Son passage à Sherbrooke pour l'occasion, Alicia Moffett, Three Days Grace, Bleu Jeans Bleu, Marc Dupré, Marie-Mé, Dan Bélanger. Bref, il y en a vraiment pour tous les goûts. Notre collègue, mon partner du matin, Maxime Landry, c'est jeudi, lui, avec Annie Blanchard. Il y a des feux d'artifice, évidemment. Et le dimanche soir, pour souligner les 45 ans d'événements, il y a vraiment un show spécial 45 ans avec un gars qui a commencé à Fête du Lac, qui est connu partout à travers la francophonie. Il est dans son hood, c'est Garou, qui sera là en spectacle. Isabelle Boulay, Loulou Yose aussi, Martin Fontaine. Bref, pour souligner les 45 ans, ce sera génial.
1: Ouais, on a fait un pas pire coup de circuit. Donc là, la journée idéale, c'est qu'on se rend à Sherbrooke. On va se prendre un petit verre sur une terrasse là, sur la rue King. Après ça, on se dirige tranquillement vers le parc Jacques-Cartier. C'est là que ça se déroule.
2: Oui, pendant 6 jours. Donc, ça commence aujourd'hui jusqu'à dimanche. On souhaite que Dame Nature soit de notre côté aussi parce que c'est un festival quand même super important. Puis je sais qu'il y a plusieurs personnes à travers la province qui se déplacent chez nous pour l'occasion. Donc, on vous accueille à bras ouverts, le Québec.
1: On vous salue, Sherby. Sherby Love.
2: Hashtag Sherby Love. On dirait qu'on fait nos jeunes. On l'a pas.
1: On est en 2010. Salut!
2: Oui, c'est tellement 2010. Salut!
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Vraiment, on est en mode festival d'été pour les gens de Québec. Plein de souvenirs rattachés à ce superbe événement au cours des dernières années, dernières éditions. Les Doobie Brothers, les Stones, Boston, Bon Jovi, Bryan Adams, Stevie Wonder, et j'en passe. Je me souviens encore de la soirée avec Steven Tyler et la gang d'Aerosmith. Ça avait été incroyable. Je pense qu'il avait terminé la soirée en rappel avec Dream On, mais je me souviens encore de cette chanson-là quand tout le monde allumait les lumières de leur cellulaire là, et que Steven a commencé à chanter les premières notes de cette chanson-là. 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Des frissons sur les bras, je vous le dis.

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0: souvenir du Festival d'été de Québec. Merci pour les textos. D'ailleurs, Monique qui me dit, PM, n'oublie pas la performance, l'incroyable performance de Pink à travers les années. Évidemment, Pink est devenue une acrobate aussi, hein? On la voit, elle survolait la foule du Festival d'été. C'est fou. La pyrotechnie de Rammstein aussi, le groupe allemand. En tout cas, on pourrait en parler toute une soirée, ça c'est clair, là, pour le Festival d'été de Québec. Il y a tellement de souvenirs, on va s'en faire encore dans les prochaines éditions et pour cette année-ci. Kaolin, Claude Bégin et Bleu Jeans Bleu, au retour à Rythme.
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On fait une belle soirée. Merci de nous avoir choisi à rythme les hits de l'été. On sera en direct demain à 7h-ci de Trois-Rivières, émission spéciale pour la première édition du Cirque du Soleil avec l'hommage à Jean Leloup à l'amphithéâtre Cogeco de Trois-Rivières. Demain

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des Nations. C'est le grand début de cette 45e édition, oui, au Parc Jacques-Cartier à Sherbrooke. Alors, on a trois scènes. La grande scène, l'Auto-Québec, il y a le grand chapiteau et la scène Belle. Annie Villeneuve est en spectacle tantôt. On poursuit ça ce soir avec Benny Jones, Roxane Bruno à 22h, Damien Robitaille également sous le grand chapiteau et les Disco Bro à 22h sur la scène Belle. La programmation sur fêtesdulacdesnations.com. Puis vous avez aussi, bien évidemment, le Festival d'été de Québec avec la soirée de Patrick Watson sur les plaines. Claude Pelgag sera là également. Demain, ce sera Kesha d'ailleurs. Et jeudi, Gwen Stefani pour votre information. Puis on va reprendre aussi demain la programmation pour le Blues Fest à Ottawa. Là, on est en pause. Demain, ce sera Conan Gray. Maybe.

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Roxane Bruno, qui était d'ailleurs dimanche soir sur les plaines d'Abraham avec Michael Bublé. Je l'avais dit, je l'avais collé, comme on dit. Oui, j'avais dit, ça serait le fun qu'elle vienne faire son tour pour la chanson Home. Ben, elle l'a fait et elle va sûrement en reparler ce soir à la fête du Lac des Nations puisqu'elle sera sur scène à 22h ce soir. Les bébés, à rythme, t'es dans la lune. Bonne soirée.

vous laisse là-dessus. Stéphane s'en vient pour Rythme le soir. Je prends une petite pause. C'est Caroline Turner qui sera en direct demain à 18h de la toute première du show du Cirque du Soleil pour rendre hommage à Jean Leloup à l'amphithéâtre Cogeco de Trois-Rivières. Donc, les hits de l'été animés par Caro demain. On se reparle donc jeudi 18h. Bonne soirée à Rythme.

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24: Est-ce que votre soirée est bien commencée? Je pose la question, mais je connais déjà la réponse parce que vous étiez avec le meilleur. Merci, PM Babin, pour les hits de l'été. Je salue à mon tour, au passage, tous nos amis, collègues, voisins, compatriotes français. Bonne fête en ce 14 juillet. Vous vivez de grandes émotions, hein, avec la Coupe du monde de soccer cet après-midi, la suite du Tour de France, la canicule. Si vous avez des membres de la famille dans le pays, là, c'est pas évident. Je sais qu'on a déployé des dizaines de milliers de policiers et de pompiers pour que l'on puisse fêter en toute sécurité. C'est plus simple de ce côté-ci de l'Atlantique en ce moment, mettons. Bonne fête encore. Et on est toujours réunis le soir, de toute façon, pour célébrer. On célèbre l'été, la musique franco exclusivement dans Rythme le soir. Si tu sais pas quoi dire, puis que c'est ton tour à parler, Sale Barbe va nous dire quoi faire. Green Light, entraînante chanson de Laurence Nerbonne. Et les colocs aussi, bienvenue dans Rythme le soir.